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2: Bonjour à tous. Voici ce que l'on surveille pour vous dans l'actualité. Dans son adresse à la Nation en direct hier soir, le président Trump a annoncé la déclassification de documents sur des vulnérabilités des élections américaines. Le premier ministre Mark Carney annonce un investissement de 2 milliards pour acquérir des véhicules blindés pour l'armée canadienne. Et des entraves routières majeures sont à prévoir ce week-end dans le Grand Montréal. Au sport, les Red Sox affrontent aujourd'hui Tampa Bay. Plus de détails et d'autres nouvelles dans une trentaine de minutes.

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1: Les prévisions du temps pour Montréal et la grande région métropolitaine aujourd'hui, vendredi. C'est une belle journée ensoleillée. On prévoit des vents légers de l'ouest à 20 km à l'heure, maximum de 25 degrés, donc c'est très confortable aujourd'hui. Un ciel dégagé est prévu ce soir. Ça s'ennuage graduellement par la suite cette nuit avec un minimum de 19. On pourrait donc avoir quelques averses de pluie demain samedi, maximum de 23. Retour du beau temps pour dimanche avec un ciel ensoleillé maximum de 24. Et le début de la semaine prochaine se déroulera bien. Pour lundi, c'est ensoleillé maximum de 25, mais peut-être de la pluie mardi maximum de 22. CNV Météo à la 30e minute de l'heure.

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1: Bonjour à tous, bon vendredi, ici Louis Martin-Nichols, bienvenue à notre antenne. Le président des États-Unis, Donald Trump, s'est adressé à la nation hier soir au sujet des élections libres et équitables en annonçant la déclassification de renseignements cruciaux qui révèlent des vulnérabilités choquantes liées au piratage et à l'exploitation et à l'ingérence étrangère dans les élections. Des informations essentielles qui ont été cachées et dissimulées pendant de nombreuses années, a déclaré le président Trump. Les documents ont donc été publiés sur le site Web de la Maison-Blanche pendant le discours du président hier soir. Cette allocution a été faite alors que l'administration Trump a mis en œuvre des politiques, présenté des projets de loi et signé des décrets visant à renforcer la sécurité des élections américaines. Le gouvernement fédéral poursuit sa série d'investissements majeurs dans la défense nationale. Le premier ministre Mark Carney a annoncé hier un investissement de 2 milliards de dollars sur 4 ans afin d'acquérir 190 nouveaux véhicules blindés pour les forces armées canadiennes. Ottawa fera appel à General Dynamics Land Systems Canada pour la construction et la livraison de ces véhicules blindés. Déraillement d'un train à Repentigny le 5 juillet dernier, l'enquête préliminaire du Bureau de la sécurité des transports du Canada a décelé plusieurs lacunes sur la voie ferrée. Dans un avis de sécurité transmis le 10 juillet à Transport Canada et OCN, puis rendu public jeudi, le BST révèle que plusieurs pièces étaient manquantes ou déplacées sur la voie ferrée. Plusieurs traverses étaient déviées et n'étaient plus perpendiculaires au rail, ont observé les enquêteurs. Au terme d'une enquête qui pourrait durer plusieurs mois, le BST publiera un rapport final qui indiquera les causes exactes du déraillement. La Direction régionale de la santé publique lance un appel à la vigilance devant une recrudescence des surdoses à Montréal. Selon les informations obtenues par TVA Nouvelles, puis confirmées par la Direction régionale de santé publique, 8 décès sont associés au carfentanil. Ils ont été recensés depuis le 9 avril 2026. Cette crise survient alors qu'Urgence Santé pourrait enregistrer un nombre record d'administrations de naloxone cet été, du jamais vu depuis le début de la compilation des données en 2015. Des entraves routières majeures sont à prévoir pour les automobilistes ce week-end dans le Grand Montréal. Les travaux visant à réparer une partie de la dalle de béton du pont Honoré-Mercier vont s'amorcer ce soir dès 23 heures. Le chantier, qui doit se terminer le 3 août à 5 heures, engendrera donc une importante congestion dans le secteur. Durant cette période, une seule voie sera ouverte dans chaque direction. L'entrée en provenance de la rue Early sera par ailleurs fermée. Et la bourse de New York a clôturé la séance de jeudi en territoire négatif. Le Dow Jones a cédé 0,5%. L'indice Nasdaq à forte coloration technologique a reculé de 1,47%. Et l'indice élargi S&P 500 a perdu 0,5%. Et au sport, au baseball, les Red Sox de Boston affrontent aujourd'hui les Rays de Tampa Bay. Voilà ce qui complète notre bulletin d'information des manchettes CNV à la 45e minute de l'heure.
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1: Le calendrier 2026-27 du Canadien de Montréal est maintenant connu. Le Canadien amorcera sa saison avec une rencontre le 29 septembre contre les Maple Leafs à Toronto. On savait aussi que le match d'ouverture à domicile du Canadien sera présenté le mardi 6 octobre au Centre Bell, alors que le Canadien de Montréal va accueillir les Hurricanes de la Caroline, les champions en titre de la Coupe Stanley. Et d'autre part, Kirby Dach a signé un contrat d'un an d'une valeur de 3,6 millions de dollars avec le tricolore. La saison dernière, Kirby Dach a inscrit 15 points, 8 buts, 7 passes en 37 matchs, avant d'ajouter 5 points, dont 4 buts en 19 rencontres éliminatoires. Il a passé la totalité des séries au sein du quatrième trio. Chez les Blues de Saint-Louis, l'attaquant Connor McMichael a été en mesure d'éviter le processus d'arbitrage salarial en s'entendant sur les termes d'un contrat de 6 ans jeudi. McMichael, qui a été acquis des Capitals de Washington le 23 juin dernier, touchera en moyenne 6,75 millions US par saison. McMichael, 25 ans, a amassé 46 points, dont 14 buts en 78 rencontres lors de la campagne 2025-26 avec les Capitals. Et finalement, au baseball, les Red Sox de Boston jouent aujourd'hui contre Tampa Bay à 13h35 et 19h10. Et à 19h15, c'est le match des Blue Jays de Toronto qui affronte les White Sox de Chicago. CNV Sport, à la première minute de l'heure.

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1: 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Bonjour à tous, voici ce que l'on surveille pour vous dans l'actualité. Dans son adresse à la Nation en direct hier soir, le président Trump a annoncé la déclassification de documents sur des vulnérabilités des élections américaines. Le premier ministre Mark Carney annonce un investissement de 2 milliards pour acquérir des véhicules blindés pour l'armée canadienne. Et des entraves routières majeures sont à prévoir ce week-end dans le Grand Montréal. Au sport, les Red Sox affrontent aujourd'hui Tampa Bay. Plus détaillé d'autres nouvelles dans une trentaine de minutes.
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4: Les prévisions du temps pour Montréal et la grande région métropolitaine aujourd'hui, vendredi, c'est une belle journée ensoleillée. On prévoit des vents légers de l'ouest à 20 km à l'heure, maximum de 25 degrés, donc c'est très confortable aujourd'hui. Un ciel dégagé est prévu ce soir, ça s'ennuage graduellement par la suite cette nuit avec un minimum de 19. On pourrait donc avoir quelques averses de pluie demain samedi, maximum de 23. Retour du beau temps pour dimanche avec un ciel ensoleillé maximum de 24. Et le début de la semaine prochaine se déroulera bien. Pour lundi, c'est ensoleillé maximum de 25, mais peut-être de la pluie mardi maximum de 22. CNV Météo à la 30e minute de l'heure.

0: petit matin. On est vendredi, déjà le 17 juillet. Vous allez bien à la maison? Vous avez bien dormi? Peut-être êtes-vous déjà en vacances? Salut mon cher Paul, comment vas-tu?
1: Bon matin, très bien, merci et toi?
0: Ben oui, bien merci, t'as passé une belle semaine, l'action n'a pas manqué, m'a-t-on dit, mes
1: c'est,
0: espions?
1: Tu sais, c'est tout le temps comme ça, hein? La dernière semaine avant les vacances, là.
0: Oui.
1: La semaine passée, je me suis dit, j'ai un appel à faire.
0: OK, ça va être relax.
1: Là, j'ai eu des appels, un en arrière de l'autre. Là,
0: oui. C'est,
1: puis, tu sais, quand le client t'appelle, il dit, je m'en vais en vacances, là, puis je pars pour un mois, puis j'ai besoin, mon clavier fonctionne pas.
0: Ah oui, c'est toujours là que ça se passe. Hein?
1: C'est ça. Tu sais, j'ai dit, ça fait si longtemps que ton clavier fonctionne pas? Il dit, ça fait au moins 3-4 mois, puis j'ai dit, tu m'appelles là, là.
0: Hey, c'est ça. C'est comme d'appeler le comptable dans le temps des impôts, tu sais.
1: Oui,
0: ça se pourrait que...
1: C'est pour qu'il soit occupé.
0: Qu'attendre. Oui. Oui, je suis occupé. Voulez-vous rappeler?
1: C'est ça.
0: Ça ressemble à ça. Alors, comme ça, t'as roulé pas mal.
1: Oui.
0: Gauche, droite, hein?
1: Oui.
0: L'est, l'ouest. Oui. Et tout ce qu'on a, et tout ce qu'on veut. Et des fois, ce qu'on n'a pas le temps, mais qu'on doit faire pour être,
1: Oui, une journée que j'ai faite à peu près 303 kilomètres.
0: Quand même.
1: Oui, c'est ça.
0: Êtes-vous payé au kilomètre, vous?
1: J'aimerais ça.
0: J'aimerais ça, hein. C'est sûr, c'est souvent ce qu'on aimerait offrir comme réponse. Écoute, bienvenue, puis tu auras des beaux sujets pour nous d'ordre d'actualité techno et entre autres qui concernent tout le monde, un changement de téléphone.
1: Oui.
0: Ça c'est intéressant, puis tu as vécu ça cette semaine.
1: J'ai vécu cette semaine.
0: Tu vas pouvoir nous dire que c'est possible d'avoir deux numéros sur une même ligne.
1: C'est même possible d'avoir 8 numéros en inventaire, mais
0: oui?
1: De te servir seulement que de deux à la fois.
0: Après ça, tu vas te plaindre, Paul, que tu as trop d'appels.
1: C'est ça.
0: Mais c'est parce que
1: tu peux t'en réserver une pour Mademoiselle Untel aussi. Tu sais, ta cousine, là.
0: Ah ben oui,
1: oui,
0: ça pourrait être ça,
1: c'est ça.
0: Une flamme,
1: mm-hmm.
0: une flamme, un foyer.
1: Pas un foyer, oui, c'est ça.
0: Oui, c'est ça, Madame au foyer. Mais non, c'est ça, tu te souviens de ça, ce magazine?
1: Oui.
0: Madame
1: au
0: foyer,
1: ouais.
0: c'était un magazine de pub.
1: Oui.
0: Il y avait presque que des pubs. Format du TV Hebdo.
1: Effectivement.
0: Oui, ouais. On avait ça dans le temps qu'il y avait des facteurs.
1: Oui.
0: Le facteur du courrier. Alors, bref, on revient là-dessus. Et puis, quoi faire et qu'est-ce qu'on peut faire, justement, en changeant d'appareil téléphonique? Dans l'actualité, il y a le gouvernement fédéral qui va acheter 190 nouveaux véhicules blindés. Ottawa va débourser près de 2 milliards de dollars sur les 4 prochaines années pour faire ainsi passer la flotte de blindés de l'armée canadienne de 360 à 500 véhicules. Il y a Ottawa qui veut investir 2 milliards selon InfoBref de plus pour former des travailleurs spécialisés. Cette somme s'ajoute aux 6 milliards déjà annoncés par le gouvernement Carney dans son énoncé économique du printemps pour recruter, former et, entre autres, embaucher jusqu'à 100 000 nouveaux travailleurs spécialisés. Il y a l'intérieur du Stade olympique qui, lui aussi, fera peau neuve des travaux qui sont en cours pour remplacer le toit du Stade olympique de Montréal par une toiture rigide et fixe qui sont amorcées depuis longtemps. Le coût est autour de 870 millions et, selon plusieurs médias, le gouvernement Fréchette vient également d'autoriser la rénovation de l'enceinte du stade. Une annonce officielle a lieu aujourd'hui. On en saura davantage. Tramway du côté de Québec, un nouveau contrat important qui doit faire avancer le projet. La société de génie civil Atkins Realize, donc le TSXATRL, pour ceux qui s'intéressent à la bourse de Montréal. Siemens Canada, filiale d'un groupe industriel allemand. Donc, tout ce beau monde-là a conclu, avec la filiale de la Caisse de dépôt, un contrat de co-développement pour réaliser les systèmes ferroviaires autour du fameux tramway de Québec. Et parlons de métro, mais l'autre métro cède l'usine de première moisson. Une entreprise ontarienne va donc acquérir pour 90 millions l'usine de production du groupe Première Moisson qui est située à Baderfay sur l'île de Montréal. Métro, donc, que l'on connaît bien, explique qu'elle veut se concentrer sur ses activités principales de détaillant et distributeur alimentaire et pharmaceutique. C'est FGF qui va donc assurer désormais la production et la distribution des produits de Première Moisson. Mais le groupe Première Moisson, filiale de Métro, va conserver la propriété de la marque et son réseau de 25 boulangeries quand même au Québec. Ça a commencé tout petit. Et ça a élevé, ça, comme le pain. Ça ressemble à ça. On revient sur ton changement de téléphone, mon cher Paul. T'es rendu maintenant avec un iPhone Pro, en fait,
1: 15.
0: Plus. 15 Plus.
1: Le 15 Plus, oui.
0: Y a-tu un Pro dans ça? Mais il semble plus gros que le mien. Moi, j'ai un 15
1: Le Pro, c'est celui qui tient le téléphone.
0: Ah, oh, merci. C'est trop dommage. C'est trop d'honneur.
1: Je vais me lancer des fleurs.
0: C'est pas mal fin. Ben, toi aussi, tu le mérites. Alors, bref, un format plus gros que celui que tu avais. On rappelle aux gens ce que tu avais comme
1: j'avais,
0: format.
1: J'avais un format iPhone 10,
0: okay.
1: Le X. Mm-hmm. Et puis, c'est parce qu'à un moment donné, les mises à jour ne se font plus. Hein.
0: C'est ça l'affaire.
1: Et puis, tu as des fonctionnalités que, dans mon métier, moi, là, que j'ai besoin puis que j'ai pu retrouver avec la nouvelle version. Version.
0: Mm-hmm.
1: Mais entre autres, c'est d'être capable, je pouvais le faire avec le iPhone 10, mettre un deuxième numéro de téléphone dans ton téléphone.
0: Ça, c'est pratique. Ça, c'est très
1: t'sais,
0: bien.
1: Puis après avoir regardé attentivement, on peut mettre dans le téléphone, je pense que c'est huit numéros de téléphone différents.
0: Ça, c'est quand
1: donc,
0: même surprenant.
1: Avec huit fournisseurs différents aussi.
0: Tout à fait,
1: Mais par contre, seulement que deux qui sont actifs en même temps. Donc, je peux recevoir un appel sur mon téléphone sur deux numéros séparés. C'est sûr que je peux pas faire deux appels en même temps.
0: C'est clair.
1: Avec deux numéros différents, mais recevoir les amis peuvent m'appeler sur mon personnel et les clients sur le prix sur le business.
0: Est-ce que tu vois quel numéro ils ont composé chacun?
1: Ouais,
0: t'es en mesure d'identifier?
1: Ouais, parce que dans le téléphone, tu identifies justement tes lignes.
0: OK.
1: Puis il y en a une ligne que j'ai identifiée entreprise et l'autre j'ai identifié personnel.
0: Okay.
1: Donc, quand quelqu'un me téléphone ami, j'ai le petit P qui apparaît à côté, donc personnel. Mm-hmm. Et puis si c'est entreprise, ben là j'ai le E qui apparaît à côté.
0: D'accord.
1: Mais c'est non, c'est j'ai trouvé ça tellement pratique. Et puis oui, c'est ça. Puis tu peux justement être capable de faire la part des choses entre le téléphone business et le téléphone ami, si tu veux, plus personnel.
0: D'accord. Puis tu as toujours des pichards.
1: Oui,
0: évidemment.
1: Oui, effectivement.
0: C'est important. Est-ce que je réponds à l'ami ou au client?
1: Mm-hmm.
0: Aucune de ces réponses. Ou les deux. Ça dépend si vous êtes dans le 9 à 5, comme Dolly Parton, qui ne prend jamais de vacances. Bon vendredi!

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1: Bonjour à tous, bon vendredi, ici Louis Martin-Nichols, bienvenue à notre antenne. Le président des États-Unis, Donald Trump, s'est adressé à la nation hier soir au sujet des élections libres et équitables en annonçant la déclassification de renseignements cruciaux qui révèlent des vulnérabilités choquantes liées au piratage et à l'exploitation et à l'ingérence étrangère dans les élections. Des informations essentielles qui ont été cachées et dissimulées pendant de nombreuses années, a déclaré le président Trump. Des documents ont donc été publiés sur le site Web de la Maison-Blanche pendant le discours du président hier soir. Cette allocution a été faite alors que l'administration Trump a mis en œuvre des politiques, présenté des projets de loi et signé des décrets visant à renforcer la sécurité des élections américaines. Le gouvernement fédéral poursuit sa série d'investissements majeurs dans la défense nationale. Le premier ministre Mark Carney a annoncé hier un investissement de 2 milliards de dollars sur 4 ans afin d'acquérir 190 nouveaux véhicules blindés pour les forces armées canadiennes. Ottawa fera appel à General Dynamics Land Systems Canada pour la construction et la livraison de ces véhicules blindés. Déraillement d'un train à Repentigny le 5 juillet dernier, l'enquête préliminaire du Bureau de la sécurité des transports du Canada a décelé plusieurs lacunes sur la voie ferrée. Dans un avis de sécurité transmis le 10 juillet à Transport Canada et OCN, puis rendu public jeudi, le BST révèle que plusieurs pièces étaient manquantes ou déplacées sur la voie ferrée. Plusieurs traverses étaient déviées et n'étaient plus perpendiculaires aux rails, ont observé les enquêteurs. Au terme d'une enquête qui pourrait durer plusieurs mois, le BST publiera un rapport final qui indiquera les causes exactes du déraillement. La Direction régionale de la santé publique lance un appel à la vigilance devant une recrudescence des surdoses à Montréal. Selon les informations obtenues par TVA Nouvelles, puis confirmées par la Direction régionale de santé publique, 8 décès sont associés au carfentanil et ils ont été recensés depuis le 9 avril 2026. Cette crise survient alors qu'Urgence Santé pourrait enregistrer un nombre record d'administrations de naloxone cet été, du jamais vu depuis le début de la compilation des données en 2015. Des entraves routières majeures sont à prévoir pour les automobilistes ce week-end dans le Grand Montréal. Des travaux visant à réparer une partie de la dalle de béton du pont Honoré-Mercier vont s'amorcer ce soir dès 23 heures. Le chantier, qui doit se terminer le 3 août à 5 heures, engendrera donc une importante congestion dans le secteur. Durant cette période, une seule voie sera ouverte dans chaque direction. L'entrée en provenance de la rue Early sera par ailleurs fermée. Et la bourse de New York a clôturé la séance de jeudi en territoire négatif. Le Dow Jones a cédé 0,5%. L'indice Nasdaq à forte coloration technologique a reculé de 1,47%. Et l'indice élargi S&P 500 a perdu 0,5%. Et au sport, au baseball, les Red Sox de Boston affrontent aujourd'hui les Rays de Tampa Bay. Voilà ce qui complète notre bulletin d'information des manchettes CNV à la 45e minute de l'heure.
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0: 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Vous savez que par tradition, le vendredi matin, à cette heure-ci, c'est assez tranquille sur les routes. Et la tradition fait honneur à celle-ci. Fait honneur au fait que c'est pas tellement différent ce matin. Sinon, c'est toujours la 40 entre les deux 15 où vous êtes un petit peu plus nombreux. Et surtout, je dirais, à l'approche de la sortie de la 15 pour la 40, donc sortie, évidemment, si vous arrivez du nord, on surveille ce magnifique soleil qui est à l'ouest, évidemment. Cela veut dire beaucoup de choses. Mais un beau soleil orange, hein, c'est ce qu'on voyait à l'est, donc. Je disais à l'ouest, à l'est, oui. Le soleil se lève à l'est, Paul. L'ouest, c'est éventuellement plus tard. C'est le soleil qui bouge, c'est la Terre, Paul.
1: Comme on dit, avancer en arrière?
0: Avancer par l'arrière. Mais quand on s'en va sur la 15, le soleil était splendide, donc à notre gauche, évidemment.
1: Très aveugle. Hein?
0: On gagne le nord. Oui, effectivement, quand même. Mais à ce moment-ci, là, ça devrait être pas mal réglé, mais un soleil donc splendide. Si bien que, oui, alors je le disais, sur la 15, quand on arrive pour prendre, par exemple, la 40, ouest, ben là, à l'approche, donc sur l'île de Montréal, on s'entend, vous êtes un peu plus nombreux, mais sinon, même à l'approche de Desgary, là aussi, mais sinon, ça se passe quand même plutôt bien sur l'ensemble du réseau. Même Louis-Hippolyte, j'ai pas vu ça depuis des lunes ou des soleils. C'est complètement vert, Paul. C'est presque inquiétant. C'est presque louche. Profitez-en.
1: Je t'ai pas dit, l'écran, est-ce que il est rafraîchi? Mais oui. C'est,
0: oui, attends, c'est... je vais lancer un verre d'eau. Ça va y faire du bien. Mais parlant de verre d'eau ou de canicule éventuelle, ben, il y en aura d'autres d'ici la fin de l'été. On est presque au tiers là, de l'été seulement. Mais quand même, on a des températures au niveau du degré là, quand même plus agréable à venir au cours des prochains jours. Et je vous en parle justement à l'instant parce que, chose promise étant chose due, on n'a pas pu faire un petit rappel météo tout à l'heure, mais c'est 26 degrés à atteindre aujourd'hui. Soleil, nuages et demain, 21. Et d'ailleurs, ce matin, c'était déjà un petit peu plus frais. C'est pas parce que l'automne s'en vient, là. Inquiétez-vous pas, vous allez pouvoir continuer à être en T-shirt le matin en ouvrant la porte patio. Moi, j'aime ça. Je trouve que c'est la plus belle période de l'année. Quand la température, donc le degré est le même à l'intérieur qu'à l'extérieur, ou à peu près, là, tu sais, autour de 21, tu mets ça à combien chez toi?
1: À peu près ça, 22.
0: Ouais. Tu m'appelles si tu changes ça. Hein? Tu vas le changer aussi chez moi. Alors, 21, ça, c'est ce qu'on va atteindre demain, Paul. 95% de probabilité d'averse, par contre. Samedi, demain. Dimanche, 65% de probabilité d'averse et 24 degrés. C'est Stéphane Duchamp qui sera là cet après-midi en remplacement de Marc-Hugo Dupré qui célèbre son anniversaire. On lui donne congé pour sa fête, c'est tout à fait mérité. Est-ce qu'on aura besoin de fixer un petit AirTag derrière le collant, derrière le collet de Marc-Hugo pour qu'il revienne la semaine prochaine? Pas nécessairement. Il est chez lui, il va revenir la semaine prochaine. Mais il y a des endroits et des places meilleures que d'autres pour placer un AirTag, Paul.
1: Oui, AirTag d'un bagage, surtout le temps de voyagement. Là.
0: Ah oui, ouais. C'est toujours un truc, ça. Hein? Ouais. Et AirTag, pour ceux qui sont moins familiers, c'est que ça vous permet de localiser ce sur quoi vous avez mis votre AirTag.
1: Exact.
0: Donc, question de sécurité. Exact. Puis tu pensais à quoi comme premier objet? On va en parler tantôt.
1: Bagage, valise, les fameuses valises... on est très sécuritaire puis on est très confiant aux personnes qui manipulent nos bagages à l'aéroport.
0: Oui.
1: On sait qu'il n'arrive jamais rien.
0: Non, tout est super beau.
1: Tout est super beau,
0: En même temps, j'ai vu une vidéo de ça et dire comment on savait que les Japonais étaient un peuple tellement respectueux. On en a eu nos preuves, parce qu'à travers le monde, tu vois les préposés aux bagages, en bon français, garrochés.
1: Ouais.
0: Littéralement, des valises qui s'ouvrent, ils referment. Deux valises qui s'ouvrent, ils mélangent tout, ils referment. Puis ça, c'est partout sur la planète. Et t'arrives au Japon, c'est tout juste s'ils époussettent pas les valises. Ils prennent un soin comme un enfant. Un enfant prenait une valise avec délicatesse.
1: Les voir marcher à la rue, là...
0: On le voit, là.
1: On le voit. Ils passent eux-mêmes le balai dans leur secteur à eux. C'est eux qui font le ménage, si tu veux.
0: Vois-tu? Tu sais que c'est une expression chinoise qui dit que si chacun passait le balai devant chez lui, la ville serait propre. C'est même pas japonais. Imagine.
1: Oui.
0: Mais tu vois, ils ont pris ils ont pris l'adage des voisins.
1: Ouais.
0: Des voisins, évidemment, à plus longue distance. Chose certaine, donc, chapeau et salutations à tout ce beau monde, un beau peuple, effectivement, très respectueux. Il y a des leçons à tirer, là. Pour l'instant, on s'en va en musique avec le légendaire Elvis. C'est Radio Réveil qui se poursuit jusqu'à 9h30. Dans un moment, le monde du sport. Et Louis-Martin Lécosse.

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2: Le calendrier 2026-27 du Canadien de Montréal est maintenant connu. Le Canadien amorcera sa saison avec une rencontre le 29 septembre contre les Maple Leafs à Toronto. On savait aussi que le match d'ouverture à domicile du Canadien sera présenté le mardi 6 octobre au Centre Bell, alors que le Canadien de Montréal va accueillir les Hurricanes de la Caroline, les champions en titre de la Coupe Stanley. Et d'autre part, Kirby Dach a signé un contrat d'un an d'une valeur de 3,6 millions de dollars avec le tricolore. La saison dernière, Kirby Dach a inscrit 15 points, 8 buts, 7 passes en 37 matchs, avant d'ajouter 5 points, dont 4 buts en 19 rencontres éliminatoires. Il a passé la totalité des séries au sein du quatrième trio. Chez les Blues de Saint-Louis, l'attaquant Connor McMichael a été en mesure d'éviter le processus d'arbitrage salarial en s'entendant sur les termes d'un contrat de 6 ans jeudi. McMichael, qui a été acquis des Capitals de Washington le 23 juin dernier, touchera en moyenne 6,75 millions US par saison. McMichael, 25 ans, a amassé 46 points, dont 14 buts en 78 rencontres lors de la campagne 2025-26 avec les Capitals. Et finalement, au baseball, les Red Sox de Boston jouent aujourd'hui contre Tampa Bay à 13h35 et 19h10. Et à 19h15, c'est le match des Blue Jays de Toronto qui affronte les White Sox de Chicago. CNV Sport à la première minute de l'heure.

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2: Dans un petit moment, on fait le tour de d'autres nouvelles de l'actualité. C'est Radio Réveil jusqu'à 9h30.

0: 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Les AirTags, c'est bien pratique. Et ça rime, mon cher Paul, et il y a des endroits qui sont mieux placés que d'autres pour les installer.
1: Dans les bagages, surtout bagages qui sont dans les pour les...
0: Les voyageurs.
1: Les voyageurs, oui.
0: Oui. Mm-hmm.
1: Le AirTag, là, idéalement, c'est de le placer dans une pochette à l'intérieur de la valise.
0: D'accord.
1: Pas laisser lousse au travers des bagages, du linge, parce que si tu as des douaniers qui regardent ton linge, ils peuvent accidentellement faire tomber le AirTag, puis tu n'auras plus à ce moment-là la position de ton de ta valise.
0: Okay.
1: Donc, c'est de le mettre à l'intérieur d'une pochette qui est cette pochette-là ou à l'intérieur de la valise, mais qui soit fixe à l'intérieur
0: dans
1: de la valise.
0: Dans un petit compartiment.
1: Dans un petit compartiment.
0: Mais scellé pour être sûr que ça ne débarque pas. Oui,
1: puis s'assurer qu'il n'y a pas de métal autour parce que pour empêcher les ondes de
0: c'est vrai, on ne pense pas à ça.
1: Ouais, c'est ça.
0: On ne met pas ça à côté de la râpe à fromage.
1: Là. Alors, c'est ça. Là,
0: ouais. C'est sûr. Tu conseilles
1: d'être. Oui, c'est ça. Puis ainsi, tu peux en mettre un aussi dans l'auto, dans ton auto.
0: Okay.
1: Tu peux en mettre partout. Moi, j'en ai quelques-uns dans ma valise ordinateur.
0: C'est bien ça. Quand tu as des équipements plus coûteux, exact. Ça, c'est intéressant.
1: Tu sais, tu dis, j'ai oublié mon ordi chez tel client, ben, tu as un rappel pour te dire que tu as oublié ton ordi chez le client. T'sais. Donc, sinon, le petit AirTag là, il est très, très pratique et c'est sécuritaire. Et puis, la façon que ça fonctionne, c'est par triangulation. Tous les iPhones, ils sont capables de détecter ton AirTag sans nécessairement te leur dire où est le AirTag à eux.
0: Parfait.
1: Ils détectent le AirTag, vu que c'est ton AirTag à toi, c'est toi qui reçois la notification.
0: Il est où le bonheur?
1: Il est où le bonheur?
0: OK, ben c'est bien ça. Il est peut-être avec Elton John?
1: Oui, sûrement.
0: Dans son jet? Oui. Est-ce que tu penses qu'Elton a mis un AirTag dans son jet?
1: Il n'a pas besoin, il suit tout le temps.
0: Ah, c'est vrai. Les stars, on leur jette. Et c'est toute une star, une légende. Mr., qu'on devrait appeler Sir. Elton John, bien sûr, en 73, avec Baby et son jet. Hey, kid, jet!

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2: Bonjour à tous, voici ce que l'on surveille pour vous dans l'actualité. Dans son adresse à la Nation en direct hier soir, le président Trump a annoncé la déclassification de documents sur des vulnérabilités des élections américaines. Le premier ministre Mark Carney annonce un investissement de 2 milliards pour acquérir des véhicules blindés pour l'armée canadienne. Et des entraves routières majeures sont à prévoir ce week-end dans le Grand Montréal. Au sport, les Red Sox affrontent aujourd'hui Tampa Bay. Plus de détails et d'autres nouvelles dans une trentaine de minutes.
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0: dans la SBY et Billy Joel, CNV, Radio Numérique. On vous souhaite un bon vendredi. Tu connais ça, mon cher Paul, sur des chantiers. Plusieurs arrêtent ce matin, là, ou à midi à peu près. Les plus chanceux ont déjà pris quelques jours. Et moi, je suis allé dans au sein d'une entreprise hier, Acme, les gicleurs.
1: Oui, les gicleurs,
0: tu connais?
1: Oui.
0: Une entité qui est vieille de, ma foi, 50 ans ou à peu près 40 ans. Et puis, troisième génération. Et ces gens-là ont fait un petit barbecue. Puis il y avait un four à pizza. Ça, c'est bon. On a eu droit à deux petites pointes de pizza. C'est excellent. Et la pizza cuite au four, bref, après le tournage, parce qu'on avait un tournage pour Histoire de succès. Donc, bref, les gens sont contents. Puis le propriétaire là-bas, donc issu de la troisième génération, Yannick, de son prénom, je le salue. Il me dit, moi, je fais ça là avec les employés. On fait ça depuis quelques années. Lui est en poste comme président, directeur général. Puis il y a sa sœur et sa cousine qui travaillent avec lui. Donc, une belle affaire de famille. Depuis, donc, 8 ans, dans son cas. Et il dit, je fais ça parce que tant qu'à voir les gars rentrer le vendredi matin, peut être plus ou moins ou sobre
1: intéressé. Plus ou moins là.
0: Ben oui, parce qu'il dit, regarde, ça leur permet souvent de gagner le chalet plus tôt le jeudi s'ils ont un chalet ou s'ils en louent un, de partir avec la petite famille ou s'ils sont seuls ou en couple, peu importe. Donc, du moins, là, le vendredi matin, à la veille des vacances de la construction, c'est pas très fiable.
1: Non, puis c'est même, ça peut être même dangereux parce que y a beaucoup de nonchalance sur les chantiers parce que s'en va en vacances, donc on oublie des fois des mesures de sécurité. D'ailleurs, la plupart des chantiers, des gros chantiers, sont déjà fermés. Le vendredi, c'est les dirigeants, ce qu'on appelle dans notre jargon les foremen, ceux qui voient au bon fonctionnement du chantier, qui sécurisent le chantier, s'assurent que tout est barré, qu'il n'y a pas de danger d'avoir des intrus pendant le temps des vacances. Donc le jeudi, t'as raison, le jeudi habituellement c'est la fin des travaux comme tel, et le vendredi il y a quelques personnes qui sont là seulement pour sécuriser le chantier pour les 2 semaines à venir. Là.
0: Tout simplement, exact. Donc, à ce moment-là, peut-être que si t'étais le patron de plusieurs employés, tu ferais pareil, le jeudi.
1: On l'a fait. Le
0: jeudi, oui, toi aussi.
1: Le jeudi, oui.
0: Ben oui.
1: La pizza pour tout le monde.
0: Oui,
1: c'est fait. Ça s'est fait. On a énormément de plaisir. Puis, c'est le moyen de tisser des liens avec des corps de métier que tu ne côtoies pas habituellement.
0: C'est vrai, j'ai été témoin de ça hier. Et des gens, ben évidemment, ça dépend de la taille de l'entreprise, mais dans le cas d'Acme, donc des gens qui sont quand même à des postes de direction, on va le dire, qui se faisaient approcher par les travailleurs. Bonnes vacances, madame, bonnes vacances, monsieur, etc. Beaucoup de politesse, puis donc c'est très, très bien.
1: C'est une question de respect, là.
0: Ben tout à fait. On sent qu'il y a une harmonie, alors on salue ces gens-là. Puis tous ceux et celles qui tombent, comme tomber en amour, tomber en vacances dans les prochaines heures, si ce n'est pas déjà commencé. 7h29, coup d'œil du côté météo, on revient avec d'autres nouvelles techno, mon cher Paul, dans un moment.

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3: Les prévisions du temps pour Montréal et la grande région métropolitaine aujourd'hui, vendredi, c'est une belle journée ensoleillée. On prévoit des vents légers de l'ouest à 20 km à l'heure, maximum de 25 degrés, donc c'est très confortable aujourd'hui. Un ciel dégagé est prévu ce soir, ça s'ennuage graduellement par la suite cette nuit avec un minimum de 19. On pourrait donc avoir quelques averses de pluie demain samedi, maximum de 23. Retour du beau temps pour dimanche avec un ciel ensoleillé maximum de 24. Et le début de la semaine prochaine se déroulera bien. Pour lundi, c'est ensoleillé maximum de 25, mais peut-être de la pluie mardi maximum de 22. CNB Météo à la 30e minute de l'heure.

0: On parle de transfert, mais en mode jumbo, mon cher Paul, rapidement. Ouais. Donc, il existe des alternatives à ouais. WeTransfer.
1: Oui, exact. J'ai justement, hier, il fallait que j'envoie quelqu'un 6 photos. Sur le courriel, les photos, c'est trop volumineux. Bon. Donc, le
0: courriel te dit non.
1: Outlook me dit, regarde, écoute pas, enlève quelques photos, tu sais.
0: Oui. Outlook, t'as écrit un petit mot qui commence par, écoute Paul, comment je te dirais bien ça? Oui, tes photos ça. Sont de trop bonne qualité.
1: C'est ça. Peut-être. Mais, oui. Le problème souvent est que dans les vidéos, on le fait ici, nous autres, on transfère des vidéos, des entrevues qu'on a faites, des chroniques qu'on a faites,
0: oui.
1: et on les transfère, on les redonne aux clients par la suite. Mais ces transferts-là, c'est énorme en termes de volume de données.
0: C'est vrai.
1: Donc, il existe des logiciels comme WeTransfer, WeTransfer.
0: Oui.
1: WeTransfer. C'est une plateforme que tu peux transférer de gros fichiers. Tu as le côté gratuit et tu as le côté payant. Hmm. Côté gratuit, je pense que c'est 2 gigs
0: de permis, je pense.
1: À la fois.
0: Au maximum.
1: Quand tu as le payant, ben c'est illimité. J'ai déjà transféré des fichiers de 80 gigs. Et puis, oui, c'est long, mais ça passe.
0: Ça se fait. D'accord.
1: Il y a plusieurs sortes de plateformes comme ça, de logiciels ou de, tu sais, pour transférer des fichiers, t'as Dropbox, tu sais,
0: oui, ça aussi, c'est une option, Dropbox. Mais ça requiert un abonnement, par contre, automatique.
1: Un abonnement, puis c'est pas tout à fait, le volume, et des fois, si tu veux quelque chose de plus volumineux, c'est peut-être pas la solution.
0: OK.
1: Mais pour monsieur, madame, tout le monde, le Dropbox existe, t'as le Google Box, Google Drive qui existe, qui est gratuit,
0: okay.
1: Que tu peux transférer.
0: Il
1: y a des logiciels qui sont que tu peux transférer, mais sont gratuits, mais c'est pas fait tout de suite. C'est fait, ça peut être fait dans 10 minutes, ça peut être fait comme demain. C'est dépendamment du volume, dépendamment de
0: l'achalandage.
1: L'achalandage, merci.
0: Okay. Ça, c'est Mme Mexandon qui s'en occupe, c'est ça, Mexandon?
1: Mexandon.
0: Ça ressemble à ça.
1: Et puis, donc, tu sais, il y a des forfaits un peu partout, là. C'est à vous de décider qu'est-ce que vous avez de besoin.
0: Parfait.
1: Je sais que nous autres ici, on travaille beaucoup avec le WeTransfer pour celui-là. On a Dropbox aussi, mais on travaille avec le WeTransfer. Et parce qu'on a beaucoup de vidéos qu'on transfère.
0: Oui, exact.
1: Et puis c'est la solution pour nous, mais c'est pas nécessairement la solution pour tout le monde. T'sais, on n'a pas besoin de. Puis je reviens à mes photos tout à l'heure que je voulais envoyer par courriel.
0: Oui.
1: Ben regarde, j'ai tout simplement coupé les photos en 2 courriels. T'sais, j'ai mis 3 photos dans un courriel, puis j'ai mis les 3 autres photos dans un autre courriel. À la même personne, mais en 2 courriels différents.
0: Ah, d'accord. Donc, celui qui avait un frère a maintenant un demi-frère.
1: Oui, c'est ça.
0: Tu coupes à moitié, c'est ça?
1: Premier de 2. Puis, si jamais vous faites ça, mentionnez, là, justement, dans le sujet que c'est 1 de 2, puis le deuxième, 2 de 2.
0: Tout à fait.
1: Ça aide la personne à l'autre bout à savoir si c'est une copie ou si c'est la suite.
0: Ou si c'est comme les séries au hockey, c'est un 4 de 7.
1: Un 4 de 7.
0: C'est ça. Merci, Paul.
1: Plaisir.
0: 7h44.
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3: Bonjour à tous, bon vendredi, ici Louis Martin-Nichols, bienvenue à notre antenne. Le président des États-Unis, Donald Trump, s'est adressé à la nation hier soir au sujet des élections libres et équitables en annonçant la déclassification de renseignements cruciaux qui révèlent des vulnérabilités choquantes liées au piratage et à l'exploitation et à l'ingérence étrangère dans les élections. Des informations essentielles qui ont été cachées et dissimulées pendant de nombreuses années, a déclaré le président Trump. Les documents ont donc été publiés sur le site Web de la Maison-Blanche pendant le discours du président hier soir. Cette allocution a été faite alors que l'administration Trump a mis en œuvre des politiques, présenté des projets de loi et signé des décrets visant à renforcer la sécurité des élections américaines. Le gouvernement fédéral poursuit sa série d'investissements majeurs dans la défense nationale. Le premier ministre Mark Carney a annoncé hier un investissement de 2 milliards de dollars sur 4 ans afin d'acquérir 190 nouveaux véhicules blindés pour les forces armées canadiennes. Ottawa fera appel à General Dynamics Land Systems Canada pour la construction et la livraison de ces véhicules blindés. Déraillement d'un train à Repentigny le 5 juillet dernier, l'enquête préliminaire du Bureau de la sécurité des transports du Canada a décelé plusieurs lacunes sur la voie ferrée dans un avis de sécurité transmis le 10 juillet à Transport Canada et OCN puis rendu public jeudi. Le BST révèle que plusieurs pièces étaient manquantes ou déplacées sur la voie ferrée. Plusieurs traverses étaient déviées et n'étaient plus perpendiculaires aux rails, ont observé les enquêteurs. Au terme d'une enquête qui pourrait durer plusieurs mois, le BST publiera un rapport final qui indiquera les causes exactes du déraillement. La Direction régionale de la santé publique lance un appel à la vigilance devant une recrudescence des surdoses à Montréal. Selon les informations obtenues par TVA Nouvelles, puis confirmées par la Direction régionale de santé publique, 8 décès sont associés au carfentanil et ils ont été recensés depuis le 9 avril 2026. Cette crise survient alors qu'Urgence Santé pourrait enregistrer un nombre record d'administrations de naloxone cet été, du jamais vu depuis le début de la compilation des données en 2015. Des entraves routières majeures sont à prévoir pour les automobilistes ce week-end dans le Grand Montréal. Des travaux visant à réparer une partie de la dalle de béton du pont Honoré-Mercier vont s'amorcer ce soir dès 23 heures. Le chantier, qui doit se terminer le 3 août à 5 heures, engendrera donc une importante congestion dans le secteur. Durant cette période, une seule voie sera ouverte dans chaque direction. L'entrée en provenance de la rue Early sera par ailleurs fermée. Et la bourse de New York a clôturé la séance de jeudi en territoire négatif. Le Dow Jones a cédé 0,5%. L'indice Nasdaq à forte coloration technologique a reculé de 1,47%. Et l'indice élargi S&P 500 a perdu 0,5%. Et au sport, au baseball, les Red Sox de Boston affrontent aujourd'hui les Rays de Tampa Bay. Voilà ce qui complète notre bulletin d'information des manchettes CNV à la 45e minute de l'heure.
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Mike and the Mechanics nous amène aux infos dans le monde du sport dans un petit moment. Kirby Dack a signé avec le Canadien, mais pour un an, on a évité l'arbitrage. All I need is a miracle. Lui ne s'attendait pas à ce miracle-là. Bon matin.

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2: Le calendrier 2026-27 du Canadien de Montréal est maintenant connu. Le Canadien amorcera sa saison avec une rencontre le 29 septembre contre les Maple Leafs à Toronto. On savait aussi que le match d'ouverture à domicile du Canadien sera présenté le mardi 6 octobre au Centre Bell, alors que le Canadien de Montréal va accueillir les Hurricanes de la Caroline, les champions en titre de la Coupe Stanley. Et d'autre part, Kirby Dach a signé un contrat d'un an d'une valeur de 3,6 millions de dollars avec le tricolore. La saison dernière, Kirby Dach a inscrit 15 points, 8 buts, 7 passes en 37 matchs, avant d'ajouter 5 points, dont 4 buts en 19 rencontres éliminatoires. Il a passé la totalité des séries au sein du quatrième trio. Chez les Blues de Saint-Louis, l'attaquant Connor McMichael a été en mesure d'éviter le processus d'arbitrage salarial en s'entendant sur les termes d'un contrat de 6 ans jeudi. McMichael, qui a été acquis des Capitals de Washington le 23 juin dernier, touchera en moyenne 6,75 millions US par saison. McMichael, 25 ans, a amassé 46 points, dont 14 buts en 78 rencontres lors de la campagne 2025-26 avec les Capitals. Et finalement, au baseball, les Red Sox de Boston jouent aujourd'hui contre Tampa Bay à 13h35 et 19h10. Et à 19h15, c'est le match des Blue Jays de Toronto qui affronte les White Sox de Chicago. 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
1: Nous sommes vendredi, le 17 juillet. Est-ce que vous avez profité jusqu'à maintenant un petit peu du soleil? Le début de la saison estivale a été assez intéressant. Magnifique, direz-vous. Ça s'est gâté un petit peu par la suite. Il y avait ces lueurs jaunes. Résultat, des feux de forêt, entre autres. Hein? Et ça, c'était assez spécial. J'avais l'impression, moi j'ai une vitre qui contient un filtre à l'avant, Paul, à la maison. Je regardais à l'extérieur depuis le salon, puis je me disais, ah ben c'est peut-être le filtre qui joue qui me joue des tours un peu. Je regarde à l'arrière, les autres fenêtres autour de moi, je dis, oh, coudonc, il fait jaune, il faisait jaune. Alors j'avais l'impression de me replonger tout petit. Tu sais, quand t'es jeune, puis t'as ou moins jeune, j'aime ça des fois encore. Donc, tu regardes à travers une règle, tu sais, les règles à l'école, qui étaient soit jaune, orange, vert. On se mettait ça devant les yeux, puis on regardait, on voyait la vie en rose, des fois, si c'était rose. Alors, j'avais cette impression-là, je dirais que je regarde à travers une règle ou des verres fumés déjà

0: avec une teinte de couleur, c'est, ça donnait ça. Et Boston, parce que je regarde beaucoup la télé américaine, puis on disait à Boston, hey, il se passe quelque chose en haut, puis c'est donc les feux de forêt, entre autres, du Canada, puis il y en a eu dans l'Ouest aussi, mais il y en a eu en Europe, etc. Donc tout ça ensemble, à un moment donné, ça circule. Et même quand je regardais le bulletin de nouvelles, je pense, de la NBC, en Floride, ils disaient « up there ». Il va y avoir, tu sais, les fameuses alertes. Il n'y a pas eu grand-chose, finalement, mais côté météo. Je crois que c'était mardi, on annonçait l'apocalypse. On aime ça, faire peur au monde. Sinon, ben oui, la prévention, c'est correct, il faut faire attention, mais en même temps, c'est depuis que le monde est monde, hein, qu'on vit, même si avec les changements climatiques, on note que c'est plus chaud, plus humide, ça, on le concède. Mais quand même, on s'empêche pas de se lever le matin puis d'aller travailler s'il faut aller travailler ou de s'amuser à l'extérieur tout en étant prudent, c'est sûr, si on a des difficultés respiratoires, par exemple des personnes plus âgées. Mais sinon, la Terre, la bonne vieille Terre, continue de tourner comme à l'habitude. Nous, dans un petit moment, on va revenir avec quelques nouvelles techno. Une en particulier, mon cher Paul, et sur quoi t'attire notre attention au retour de la pièce qui suit?
1: Les logiciels espions.
0: Les logiciels espions?
1: Oui, monsieur.
0: Parce qu'il y en a de plus en plus. Ils font leur place. Les espions qui s'invitent à la danse. Ben, pour Cure, il y a d'autres préoccupations. Préoccupations comme « C'est vendredi, on est en amour. » C'était en 92. Friday, I'm in love, The Cure. Bon vendredi.

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1: 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Bonjour à tous, voici ce que l'on surveille pour vous dans l'actualité. Dans son adresse à la Nation en direct hier soir, le président Trump a annoncé la déclassification de documents sur des vulnérabilités des élections américaines. Le premier ministre Mark Carney annonce un investissement de 2 milliards pour acquérir des véhicules blindés pour l'armée canadienne. Et des entraves routières majeures sont à prévoir ce week-end dans le Grand Montréal. Au sport, les Red Sox affrontent aujourd'hui Tampa Bay. Plus détaillé d'autres nouvelles dans une trentaine de minutes.
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Et sur la liste du Canadien, il y avait de gros points d'interrogation à l'endroit de Kirby Dach. Kirby Dach, finalement, à qui on a concédé un contrat d'un an. Ben, au départ, le Canadien, avant d'avoir à composer avec Dach en arbitrage, parce que c'était prévu pour le 31 juillet, je vous le rappelle. Avant cela, dans les cartons du Canadien, on s'était dit un contrat à deux volets. Deux volets, ça veut dire qu'il peut aller jouer à Laval, imaginez. Ça veut dire qu'on a presque lancé la serviette. En même temps, il a montré de belles choses, Kirby Dach, sauf que c'est un joueur porcelaine, un joueur fragile. Alors, qui plus est, le Canadien s'est entendu quand même avec lui en disant, ben, OK, garde, on va réessayer ensemble, là. On va reconduire l'entente en quelque sorte à peu de choses près par rapport à ce que tu gagnais avant. Et là, ce sera pour un an. Ça passe ou ça casse? C'est ça que ça veut dire. C'est ça, les petits caractères sur le contrat. Évidemment, je blague, j'exagère un peu. Mais si on avait pu écrire dans le contrat, même si tu te blesses, même s'il arrive quoi que ce soit, si les chiffres sont pas là, ben ce sera just too bad, comme on dit en latin. Ce sera juste trop tard. Parce qu'il y a une belle relève qui s'en vient, une belle relève qui s'installe, et cette belle relève sera prête surtout dans 2 ans. Je pense à certains attaquants russes, entre autres. Parlant du Canadien, un défenseur qu'on a beaucoup aimé à Montréal, entre autres grâce à sa carnotte, il a fait 2 séjours début des années 80, mais aussi a permis aux Canadiens de remporter la Coupe Stanley. Il a fait à sa façon la différence. Gaston Gingras, sa chanson préférée.

vacances. Et vous êtes nombreux à être en vacances. On vous salue chaleureusement dans tous les sens du terme. Un bon deux semaines pour ces vacances de la construction et surtout prudence. Au retour, les détails météo.

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3: Les prévisions du temps pour Montréal et la grande région métropolitaine aujourd'hui, vendredi, c'est une belle journée ensoleillée. On prévoit des vents légers de l'ouest à 20 km à l'heure, maximum de 25 degrés, donc c'est très confortable aujourd'hui. Un ciel dégagé est prévu ce soir, ça s'ennuage graduellement par la suite cette nuit avec un minimum de 19. On pourrait donc avoir quelques averses de pluie demain samedi, maximum de 23. Retour du beau temps pour dimanche avec un ciel ensoleillé maximum de 24. Et le début de la semaine prochaine se déroulera bien. Pour lundi, c'est ensoleillé maximum de 25, mais peut-être de la pluie mardi maximum de 22. CNB Météo à la 30e minute de l'heure.

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1: 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À Saint-Jérôme, on salue les gens de Saint-Jérôme. L'essence a bondi de 10 sous. Et vous, dans votre coin, ça ressemble à quoi? Parce que certaines personnes ou nous écrivent ou des fois le font via les réseaux sociaux et l'un d'eux indique que le prix de l'ordinaire est monté à 1,89. Donc, mais en même temps, ben, ça va avec les humeurs de Trump. Ça monte et ça descend, mon ami Paul.
2: Oui, mais ça monte, ça monte surtout le vendredi, le jeudi, le vendredi.
1: Ça, c'est vrai, par exemple.
2: Des vacances à construction.
1: Oui. Ah, surtout, c'est vrai.
2: Oui.
1: Où avais-je la tête? Ben oui, c'est normal. Dans
2: plusieurs années, on remarque que, malheureusement, les vacances de construction, au début, là, l'essence est beaucoup plus haut. Tu regarderas soit dimanche soir ou lundi, ça va
1: redescendre.
2: Ça va redescendre.
1: OK. Donc, si vous n'allez pas trop loin, c'est une bonne chose. Ouais. Vous allez pouvoir tranquillement dire, ben, on va pas trop loin. Bon, on en mettra rendu sur place.
2: Après ça, on parlera des véhicules électriques.
1: OK. Et ses circonstances. C'est Radio Réveil jusqu'à 9h30. Un classique de Level 42. Et si vous nous regardez via des caméras en direct, on va vous permettre de voir ça également dans un petit moment.

0: C'est Radio Réveil jusqu'à 9h30. On aura la chronique de notre ami Roger Demers un tout petit peu plus tard. Sécurité, elle Demers et fils. Et on va parler de la préparation un peu plus tard, mon cher Paul. Puis, grâce à ta contribution aussi, ben, ça ajoute ton expérience dans l'histoire, dans le bol à fruits. Non, mais quand même, la préparation, c'est important. Ça ne date pas nécessairement d'hier.
1: Non, préparation, planification, peu importe comment est-ce qu'on l'appelle, là, mais c'est important. Quand tu fais des projets ou quand tu fais de la rénovation, et la planification, là, c'est
0: primordial.
1: C'est primordial, puis c'est là où ça coûte moins cher que de, mm-hmm. que de réparer à cause que tu as fait un trou que
0: exact.
1: Tu devais pas faire.
0: Mon père appelait ça des urgences planifiées.
1: Oui.
0: Parce qu'il y en a des fois qui nous appellent, tu l'évoquais tantôt, je pense que t'es en onde.
1: Oui.
0: On l'a pas nommé, mais... Tu sais, à un moment donné, quelqu'un qui dit « Ouais, j'ai quelque chose de brisé. » Ben oui, mais là, c'est parce qu'on part en vacances. Il est minuit moins une.
1: Exact.
0: Ça fait combien de temps que c'est brisé? Ça fait des mois.
1: 3 mois.
0: Mais c'est aujourd'hui. Oui. Il y avait l'annonce 4 mois. Okay. Mais là, c'est 3 mois.
1: 3 mois.
0: 3 mois.
1: 3 mois.
0: T'as pas pensé de m'appeler avant? Non, il était occupé.
1: Et puis, j'ai été mercredi. C'est fait, là. Regarde.
0: Oui, c'est fait.
1: Ouais, c'est ça.
0: Pour les quelques prochains mois, au minimum.
1: Exact.
0: Sinon, ton autre sujet techno à ce moment-ci, mon cher Paul.
1: Logiciel espion.
0: Oui, parlons-en.
1: Une organisation chinoise.
0: Oui.
1: Quand on parle d'extension dans un logiciel, l'extension, c'est un petit programme qui fait partie du programme. OK? Okay? Donc, supposons, si tu veux avoir l'heure, ben l'heure, c'est un petit programme qui te donne l'heure tout le temps.
0: D'accord.
1: T'sais, ça fonctionne, le logiciel fonctionne, mais il te donne l'heure.
0: Mm-hmm.
1: C'est ce qu'on appelle une extension de programme.
0: Voilà.
1: Tu as des extensions qui sont malsaines, si tu veux,
0: mm-hmm.
1: et puis qui sont cachées, et puis ils roulent en arrière-plan, tu ne les vois pas, à moins que tu sois un gourou d'informatique, tu ne les vois pas.
0: D'accord.
1: Et il y a 17 extensions comme ça qui ont été découvertes qui sont dans les navigateurs. Quand je parle navigateur, c'est le furteur de Internet, de Chrome, de Edge, de Firefox. C'est des logiciels espions que une organisation chinoise a réussi à faire passer inaperçu. Et puis, d'après les calculs, ça a été téléchargé, ces logiciels-là, 840 000 fois.
0: Juste ça?
1: en l'espace de un mois.
0: Aïe, aïe, aïe.
1: Ça te donne une idée. Donc,
0: ça, c'est avant qu'on puisse découvrir ce qui s'était passé, probablement?
1: C'est ça. Puis là, allez faire vos mises à jour, soit si vous utilisez Chrome, Edge ou Firefox, allez faire vos mises à jour parce qu'il y a effectivement des mises à jour à faire dans l'ordinateur ou dans les téléphones. Pour être justement pour pallier ce genre d'extension-là, d'extension malfaisante.
0: Mm-hmm. Les malveillants,
1: ouais,
0: hein, même quand on ne les voit pas, ils travaillent à l'arrière-scène.
1: Ah oui, c'est.
0: Pour tasser le rideau.
1: c'est des logiciels qui faisaient allusion à Instagram ou à des photos.
0: Oui,
1: parce que
0: c'est universel, là,
1: on sait que. Je pense qu'il n'y a pas une personne qui a un téléphone qui n'a pas pris de photo avec son téléphone. Là,
0: ben, normalement, ça vient avec.
1: Ça vient
0: il y en a pour qui c'est un incitatif. En tout cas, maintenant, c'est devenu normal, une normalité. Mais il y en a pour qui, à l'époque, on disait, regarde, tu n'auras plus besoin de traîner de temps en temps ton appareil photo. Tout est là-dedans. Ben, merci beaucoup, mon cher Paul. On y revient un tout petit peu plus tard. Et de retour en mode vidéo, c'est ça, la plus télé des radios. On s'en va retrouver. Ben, on a eu Sir Elton John tantôt. Puis là... On va aller retrouver... ben là, c'est Ringo qui essaie en arrière-scène de s'imposer, mais ça va être plutôt Sir Paul McCartney. Avec une chanson en français. En tout cas, un refrain en français. Minimaliste, mais quand même tout un hit dans les années 80. Où est le soleil? Où sont les travailleurs? Ils sont en congé.
1: Ils sont en causé.
0: Bonnes vacances, la construction. 8h41 à CNV.

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1: Bonjour à tous, bon vendredi, ici Louis Martin-Nichols, bienvenue à notre antenne. Le président des États-Unis, Donald Trump, s'est adressé à la nation hier soir au sujet des élections libres et équitables en annonçant la déclassification de renseignements cruciaux qui révèlent des vulnérabilités choquantes liées au piratage et à l'exploitation et à l'ingérence étrangère dans les élections. Des informations essentielles qui ont été cachées et dissimulées pendant de nombreuses années, a déclaré le président Trump. Les documents ont donc été publiés sur le site Web de la Maison-Blanche pendant le discours du président hier soir. Cette allocution a été faite alors que l'administration Trump a mis en œuvre des politiques, présenté des projets de loi et signé des décrets visant à renforcer la sécurité des élections américaines. Le gouvernement fédéral poursuit sa série d'investissements majeurs dans la défense nationale. Le premier ministre Mark Carney a annoncé hier un investissement de 2 milliards de dollars sur 4 ans afin d'acquérir 190 nouveaux véhicules blindés pour les forces armées canadiennes. Ottawa fera appel à General Dynamics Land Systems Canada pour la construction et la livraison de ces véhicules blindés. Déraillement d'un train à Repentigny le 5 juillet dernier, l'enquête préliminaire du Bureau de la sécurité des transports du Canada a décelé plusieurs lacunes sur la voie ferrée. Dans un avis de sécurité transmis le 10 juillet à Transport Canada et OCN, puis rendu public jeudi, le BST révèle que plusieurs pièces étaient manquantes ou déplacées sur la voie ferrée. Plusieurs traverses étaient déviées et n'étaient plus perpendiculaires aux rails, ont observé les enquêteurs. Au terme d'une enquête qui pourrait durer plusieurs mois, le BST publiera un rapport final qui indiquera les causes exactes du déraillement. La Direction régionale de la santé publique lance un appel à la vigilance devant une recrudescence des surdoses à Montréal. Selon les informations obtenues par TVA Nouvelles, puis confirmées par la Direction régionale de santé publique, 8 décès sont associés au carfentanil et ils ont été recensés depuis le 9 avril 2026. Cette crise survient alors qu'Urgence Santé pourrait enregistrer un nombre record d'administration de naloxone cet été, du jamais vu depuis le début de la compilation des données en 2015. Des entraves routières majeures sont à prévoir pour les automobilistes ce week-end dans le Grand Montréal. Des travaux visant à réparer une partie de la dalle de béton du pont Honoré-Mercier vont s'amorcer ce soir dès 23 heures. Le chantier, qui doit se terminer le 3 août à 5 heures, engendrera donc une importante congestion dans le secteur. Durant cette période, une seule voie sera ouverte dans chaque direction. L'entrée en provenance de la rue Early sera par ailleurs fermée. Et la bourse de New York a clôturé la séance de jeudi en territoire négatif. Le Dow Jones a cédé 0,5%. L'indice Nasdaq à forte coloration technologique a reculé de 1,47%. Et l'indice élargi S&P 500 a perdu 0,5%. Et au sport, au baseball, les Red Sox de Boston affrontent aujourd'hui les Rays de Tampa Bay. Voilà ce qui complète notre bulletin d'information des manchettes CNV à la 45e minute de l'heure.
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4: Le calendrier 2026-27 du Canadien de Montréal est maintenant connu. Le Canadien amorcera sa saison avec une rencontre le 29 septembre contre les Maple Leafs à Toronto. On savait aussi que le match d'ouverture à domicile du Canadien sera présenté le mardi 6 octobre au Centre Bell, alors que le Canadien de Montréal va accueillir les Hurricanes de la Caroline, les champions en titre de la Coupe Stanley. Et d'autre part, Kirby Dach a signé un contrat d'un an d'une valeur de 3,6 millions de dollars avec le tricolore. La saison dernière, Kirby Dach a inscrit 15 points, 8 buts, 7 passes en 37 matchs, avant d'ajouter 5 points, dont 4 buts en 19 rencontres éliminatoires. Il a passé la totalité des séries au sein du quatrième trio. Chez les Blues de Saint-Louis, l'attaquant Connor McMichael a été en mesure d'éviter le processus d'arbitrage salarial en s'entendant sur les termes d'un contrat de 6 ans jeudi. McMichael, qui a été acquis des Capitals de Washington le 23 juin dernier, touchera en moyenne 6,75 millions US par saison. McMichael, 25 ans, a amassé 46 points, dont 14 buts en 78 rencontres lors de la campagne 2025-26 avec les Capitals. Et finalement, au baseball, les Red Sox de Boston jouent aujourd'hui contre Tampa Bay à 13h35 et 19h10. Et à 19h15, c'est le match des Blue Jays de Toronto qui affronte les White Sox de Chicago. CNV Sport à la première minute de l'heure.

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1: Il est précisément 9h04. On vous souhaite la bienvenue. Si vous venez à peine de vous joindre à nous, c'est Radio Réveil jusqu'à 9h30. On parle de mise à jour de WhatsApp.
2: L'application WhatsApp. Mm-hmm. Oui, parce qu'il y a encore des téléphones intelligents. Oui. Qui sont avec de vieilles versions. Et puis, WhatsApp ne fonctionne plus ou ne fonctionnera plus sur ces vieilles versions.
1: Ah, d'accord. Quelles seraient les vieilles versions?
2: Alors, on parle dans le Apple, on parle des versions 15.1, je pense. Mais c'est quand même vieux, 15.1.
1: Ça fait longtemps.

0: L'impression qu'on est rendu à combien pour situer les gens en ce moment?
1: On est rendu à 26 pour les nouveaux téléphones ou les anciens téléphones. Je pense que ça arrêtait à 18, quelque chose comme ça.
0: OK. Ouais. D'accord. Et... Donc, ça, c'est noté. Alors.
1: Oui. Ouais. Puis, tu sais, c'est. Il y a un moment donné, tu n'as pas le choix de faire une mise à jour de ton téléphone ou tu vis avec, avec l'application qui ne fonctionne plus.
0: Mm-hmm.
1: Quoique WhatsApp, c'est pas une application qui est très, très...
0: très utilisée de façon générale, peut-être, par l'ensemble de la population?
1: Mais c'est très utilisé par les jeunes.
0: Oui, c'est sûr.
1: Mais pour les personnes dont on fait l'ouvrage avec notre journée de travail, ben habituellement on utilise effectivement la vraie fonction de téléphone.
0: Oui, tout à fait. Parce que ça c'est bien pour situer les gens. Tu peux téléphoner directement, un peu comme on le fait avec Messenger. Tu peux téléphoner directement avec l'application, ce qui est une bonne chose. Mais t'as le réseau d'amis, etc. Mais c'est vrai que c'est moins associé au monde des affaires.
1: Ouais.
0: C'est davantage pour le loisir, puis c'est vrai une clientèle plus jeune là-dessus.
1: Tu peux comparer à peu près avec LinkedIn puis Facebook. T'sais, c'est pas ça va pas rechercher.
0: C'est pas le même marché.
1: C'est pas le même marché.
0: Tout à fait. On va pas chercher le même monde.
1: Non.
0: Si oui, il y a deux photos de profil différentes. Une plus cravatée, homme ou femme d'affaires.
1: Oui.
0: Et l'autre, c'est loisir. Hein?
1: Effectivement.
0: Puis sinon, Tinder, c'est autre chose.
1: Tinder.
0: Moi, j'en moins habillé, finalement, oui. Cependant. Écoute, que faisais-tu en 1976, Paul?
1: L'été, 1976?
0: Mettons l'été, là. Mettons, je te dis 76.
1: J'ai travaillé longtemps pour la compagnie Kodak.
0: Ouais.
1: Et puis, c'est drôle que tu me parles de ça, parce que l'été 1976, c'est l'été des Jeux olympiques à Montréal.
0: Mm-hmm.
1: Moi, j'étais en formation à Rochester, c'est dans l'État de New York.
0: T'étais même pas chez toi.
1: J'étais pas chez moi, mais j'écoutais les Jeux olympiques à Rochester.
0: C'est curieux, ça.
1: Oui, c'est curieux. Puis ça a donné, ce temps-là a donné que moi, je n'étais pas ici. Fait que j'ai pas vécu le La flamme.
0: Et l'engouement des Jeux olympiques chez soi, parce qu'on vit ça. C'est même rare, quand tu regardes l'ensemble des citoyens de la planète, c'est assez rarissime là, qu'on puisse vivre ça dans notre coin de pays, dans notre ville, qui plus est.
1: Effectivement.
0: Alors, c'est pour dire, nul des prophètes dans son pays, mais toi, t'étais dans le pays voisin.
1: Le pays voisin.
0: Ben écoute, en 1976, ça évoque de beaux souvenirs. Ce sont justement les 50 ans des Jeux olympiques. Et profitez-en pour faire comme Martin qui nous a écrit un petit peu plus tôt à radio@nv.ca. Ça évoque tellement de beaux souvenirs parce qu'on a joué, et on joue des promos d'années en particulier. Et c'était le cas pour l'année 1976. Sans l'évoquer, sans le mentionner, il y a des succès qui sont relatifs à cette année-là. Et évidemment, on se rappelle des fois d'une année, d'une circonstance, d'une fête, un anniversaire ou quoi que ce soit, puis on se dit « Hey, à la radio, c'était ça qui jouait. » C'était les succès de l'heure. Un succès de l'heure en 1976, « The Boys Are Back in Town ». Ça te dit-tu quelque chose, ça?
1: Oui, monsieur.
0: Oui, monsieur. Thin Lizzy, à CNV, en simultané au AM 940. Bon petit matin!

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1: 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Bonjour à tous, voici ce que l'on surveille pour vous dans l'actualité. Dans son adresse à la Nation en direct hier soir, le président Trump a annoncé la déclassification de documents sur des vulnérabilités des élections américaines. Le premier ministre Mark Carney annonce un investissement de 2 milliards pour acquérir des véhicules blindés pour l'armée canadienne. Et des entraves routières majeures sont à prévoir ce week-end dans le Grand Montréal. Au sport, les Red Sox affrontent aujourd'hui Tampa Bay. Plus détaillé d'autres nouvelles dans une trentaine de minutes.
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1: Et c'est Radio Réveil qui se poursuit à l'antenne de CNV, Radio Numérique. Très heureux de vous retrouver. Et à cette heure-ci précisément, ça peut pas être plus précis, 9h15, on accueille comme à chaque vendredi l'ami Roger Demers pour la chronique Sécurité L. Demers et fils, bien accompagné par Paul. Ça va bien, mon cher Roger?
2: Ça va très bien, toi.
1: Bien, merci. Passez une belle semaine au pays des régates. Que tu n'as pas eu le temps de voir beaucoup, tu
2: non,
1: me disais.
2: Malheureusement, là, j'en avais trop à...
1: T'avais planifié. D'autres vagues dont oui. Il fallait que tu t'occupes, c'est
2: beaucoup
1: ça?
2: Beaucoup de planification.
1: Ben oui, et c'est justement pas mal l'objet de la chronique ce matin. Voir en avant, planifier, surtout dans votre domaine, messieurs, c'est important. Oui. On parle de planification, c'est jamais trop tôt pour faire des dessins.
3: Ça peut coûter cher, la mauvaise planification. On sait dans les rénovations à maison, oui. Si tu planifies pas... comme il faut, ça peut te donner de gros maux de tête.
1: La non-planification aussi.
3: Oui, c'est ça.
1: Où tu planifies mal, c'est-à-dire que tu vois pas assez en amont, c'est un peu ça.
3: Ou t'oublies des petites choses qui sont obligées, là, tu sais. Mm-hmm. Mais dans notre cas, nous, Roger l'a vécu cette semaine, tu sais, un client qui fait des, le groupe, c'est un magasin de grande surface, puis mm-hmm. le groupe a décidé de changer la sécurité de internet, là, tu veux.
1: D'accord.
3: Et donc ils sont arrivés, ils ont changé complètement les données internet du client.
1: Donc c'est sûr que ça fait
3: ça demande des rectifications, et puis c'est des rectifications que le client normalement devait être au courant, mais ça, il s'est pas rendu compte que c'était important, puis là tu te ramasses que il n'y a plus rien qui fonctionne,
1: ben,
3: le système d'alarme fonctionne plus, les caméras fonctionnent plus,
1: parce que tout était contrôlé ailleurs,
3: avec l'ancien système. Exact.
1: Mais oui, tout à fait. Et ça, c'est jamais de mauvaise foi. Souvent, c'est
3: non,
1: que les gens, même en poste, se posent pas la question puis disent, ah, ben, ils sont expérimentés là-dedans, ils sont affairés, les gars savent ce qu'ils font. Mais, j'ai un petit changement ici, il faut changer tel câble. Mais si je change un câble de console ici, ça se peut que ça ait des répercussions sur plein d'autres éléments qu'on ne voit pas en surface, ouais. Roger, quand même.
2: Hein? Moi, je vais pas m'en dire que ça fait partie du métier.
1: Oui, c'est vrai.
2: Comme on dit en bon québécois, se tourner sur un 10 cents,
1: ouais,
2: ça arrive à toutes les entreprises.
1: C'est vrai, t'as raison, et, ça arrive vite aussi, non?
2: Hein? Puis dans le système de sécurité, c'est comme dans les systèmes d'urgence, c'est quand que s'il y a un incendie, le 911 contacte les pompiers d'une ville, ouais. Ben ils ont pas le choix, ils se tournent sur un 10 cents aussi.
1: Même chose, oui.
2: C'est la même chose pour nous.
1: Tu dirais aussi, puis Paul, j'aimerais ça t'entendre aussi là-dessus, que ça compose un peu notre adrénaline quand on est dans le métier.
2: Hein? Oui.
1: Ça alimente l'adrénaline.
3: Ça travaille le cerveau, en tout cas,
1: aussi.
3: Je peux te le dire, parce qu'il faut que tu trouves la solution assez rapidement, puis
1: ouais.
3: Souvent tu connais même pas le problème, tu connais le problème mais tu connais pas qu'est-ce qui a été fait,
1: ben oui,
3: pour
1: la cause, c'est vrai,
3: et puis donc t'as beaucoup d'investigations et tu poses des questions, puis souvent le client ne sait même pas lui-même qu'est-ce qui a été fait,
1: tout
3: ce qu'on sait c'est qu'au bout de la ligne ça fonctionne pas,
1: ça ajoute au problème, ça ajoute au défi, mais ça nous rend, ça a l'air facile à dire messieurs, mais ça nous rend probablement plus fier, puis ça dort encore mieux après, quand le problème est réglé. Il faut le régler, mais une fois qu'il est réglé, on doit se sentir valorisé quand même. Hein,
2: oui, c'est motivant.
1: Ouais.
2: Puis moi, je vais pour moi dire que dans tous les domaines différents des métiers,
1: mm-hmm.
2: Exemple, un problème X,
1: ouais.
2: que t'as pas appris à l'école, tu l'appelles... Tu
1: l'apprends sur le tas.
2: Tu l'apprends direct.
1: Ah, ouais, ouais. Sur le terrain.
2: En surprise.
1: Oui.
2: Puis
1: oui.
2: ça prendrait des mois et des mois d'études.
1: Ben oui.
2: À l'école. Mais là, t'as une journée pour tout comprendre.
1: Oui. te retourner de bord, tout comprendre, t'as raison.
2: C'est ça, l'expérience.
1: C'est probablement ce qu'on mémorise si c'était appelé, puis ça vous est arrivé tous les deux, j'imagine, oui, Paul, oui, aussi, hein, quand ça se répète, cette situation-là, ben c'est mieux que bien des années d'études, comme tu dis, Roger, tu l'as appris sur le terrain, c'est marquant.
3: Tu sais, puis j'ai toujours dit, moi, j'ai beaucoup d'employés, puis j'ai toujours dit, si les autres sont capables de le faire, t'es capable de le faire toi aussi. Il faut juste que tu t'y mettes, puis que tu comprennes.
1: Oui, exact. Ça demande du temps, de la persévérance. Faut avoir un bon caractère. Faut pas avoir peur de se lever le matin, aussi.
2: Non.
1: C'est un métier qui demande ça, là. Oui. Tu disais de se retourner rapidement. C'est pas donné à tout le monde non plus.
2: Non. Puis, ce qui est important dans des gros problèmes techniques ou autres, faut prendre le temps de réfléchir et de se prendre des notes.
1: Okay, ouais, bien sûr.
2: On a fait cette étape-là, ça n'a pas fonctionné, on va aller à l'étape 2.
1: Mm-hmm.
2: Ça n'a pas fonctionné, la 2, on va aller à la 3.
1: Ouais.
2: On va aller à la 4.
1: Vois-tu?
2: Ça ne marche pas, on va à la 5e, exemple. Mais OK, je vais appeler tel technicien.
1: Une ressource.
2: Ouais. Une ressource, puis la ressource, c'est là qu'elle s'est réglée en équipe. On fait une force tout seul, non.
1: Non, c'est ça. Puis c'est vrai dans la vie en général aussi. C'est une belle leçon de vie. Puis c'est vrai, t'as raison. Puis c'est vrai dans tous les métiers. Ceux qui ont l'impression de pouvoir tout réussir tout seul, ils parviennent pas. C'est une affaire d'équipe. De là, l'importance de bien de continuer comme vous deux à être fin avec l'entourage, avec notre monde, parce qu'on sait jamais de qui à un moment donné on peut avoir besoin. Puis c'est normal. Et ça, ben on revient sur le fait que c'est des leçons technique aussi qu'on apprend parce qu'on est comme acculé au pied du mur, donc là, on n'a pas le choix de réagir. C'est ce qui fait que c'est mémorable, même si ça nous plaît pas au moment où ça se produit, mais comme situation, on s'en rappelle après, puis c'est formateur pour la suite.
3: Tu sais, une de ces situations-là, c'est on fait beaucoup de câblage dans des constructions neuves, des entreprises, et puis on passe du filage, on installe les boîtes, les fameuses boîtes dans lesquelles le fil se rend. Puis après, il y a les messieurs de finition intérieure qui arrivent et puis ils installent le J-Proc, c'est ce que je voulais dire.
1: C'est monsieur J-Proc qui installe ça.
3: Mais tu sais, normalement, on veut pas qu'ils cachent le trou de notre boîte.
1: Mais ça arrive, ça, des fois.
3: Ça arrive. Fait que ce qu'on fait habituellement, c'est qu'on se met un gros clou, tout simplement, pour empêcher que la personne arrive et qu'il pousse. Donc, ça, il a un obstacle. Mais souvent, l'obstacle, il l'enlève, ou le clou se plie, et puis c'est posé pareil. Donc,
1: c'est là qu'on comprend les marmottes. Hein? Ils se font un trou, puis là, quelqu'un refait son jardin, puis il bouche le trou.
3: C'est ça,
1: la pauvre marmotte arrive, puis coudonc, je suis pas fou, j'avais un trou ici.
3: C'est ça, je reviens avec la planification, c'est de savoir où était notre fil dans le mur à peu près, là, tu sais.
1: Ben oui,
3: pour le retrouver, parce que...
1: Est-ce que ça arrive plus souvent qu'avant? Parce qu'un respect, généralement, entre les corps de métier, ça dépend où on travaille, mais ça, on en aurait des anecdotes.
2: Habituellement, sur un chantier de construction, il y a de la planification émise par le contracteur général qui donne des dates, exemple, pour la structure. Ensuite, l'électricité, l'alarme incendie.
3: La ventilation.
1: Et tout le monde est tributaire de l'autre corps de métier qui est passé avant toi. Oui. Donc, veux pas... T'es à la merci d'un tributaire, donc ça veut dire que t'es à la merci de celui qui est arrivé en retard ou qui est pas à son affaire, parce que ça se peut, ça aussi.
3: T'es habituellement en deuxième ou en troisième lieu, tu sais, la ventilation, si toi t'as passé un fil ou du filage à un endroit où il y a des docks de ventilation, des conduits de ventilation, ben c'est bien de valeur, ils vont les enlever parce que le conduit, c'est là qu'il va. Donc, quand on parle de planification, c'est ça, là, c'est tout savoir les moments propices pour aller travailler.
1: Chacun a sa période spécifique. Et la gestion des projets, mais aussi la planification, ça ne date pas d'hier.
2: Non.
1: Mais c'est un monsieur Fayol, selon tes recherches, qui aurait été le premier.
2: Oui, mais la planification n'est n'a pas un inventeur unique, mais une planification professionnelle écrite.
4: Okay.
2: Ça a débuté en 1916, comme tu dis, Nicolas. C'est un ingénieur français introduit dans la planification comme l'un des piliers de la saine gestion d'entreprise.
4: Bon, lui, il prévoyait les coûts.
2: Il a mis ça sur papier.
4: Il attendait pas le monsieur du système d'alarme, lui, s'est dit,
2: Aussi, en Union soviétique, Lénine et Staline de 1921 à 1928.
4: OK.
2: L'Union soviétique a créé un état pour la planification, cela même au premier plan quinquennal de l'histoire de 1928 pour industrialiser le pays et la force. Quand on parle de force, c'est du militaire.
4: Évidemment. Donc, ça allait dans l'élément, dans l'élan qu'on connaît et qu'on a connu par la suite.
2: Oui.
4: Bien. Donc, statistique intéressante. Il y a d'autres points aussi qui s'ajoutent. Là.
2: Oui.
3: On va parler d'un système d'alarme assez spécial.
2: Oui. C'est...
3: Drastique.
4: Ah oui?
2: Avant qu'il ait des contacts magnétiques, tout ça.
4: Comment ça fonctionnait?
2: Bon, la façon que ça fonctionne, juste une histoire qui s'est produite en France en 1976, justement.
4: OK, l'année des...
2: 50 ans.
4: Oui.
2: C'est un fait divers, mais qui a...
4: été.
2: Le nom du monsieur, qui c'est un garagiste, c'est monsieur Lionel Legras.
4: Lionel Legras.
2: Monsieur Legras, un garagiste.
4: Oui.
2: Avait subi une dizaine de cambriolages.
4: OK. Il était tanné, M. Legrand.
2: Oui, dans sa résidence secondaire.
4: OK.
2: Exaspéré, il a dissimulé c'est pas drôle à dire, là.
4: Oui.
2: Une charge d'explosifs à l'intérieur d'un poste de radio, d'une radio.
4: OK.
3: T'as une radio sur table, là, tu sais, là.
4: Oui.
3: À l'intérieur de ça, il a mis une charge explosive.
4: Donc, le voleur arrivait, « Ah, oh, tu as un radio, je vais écouter, je vais écouter le AM 940. » Non, non.
2: Non, pas là. Non.
4: Qu'est-ce qui s'est produit,
2: ben,
4: donc?
2: Ce qui s'est produit, c'est que malheureusement, il y a eu un décès. Puis,
4: c'est le cambrioleur?
2: Un autre, oui.
4: Oui, j'imagine.
2: Puis un autre cambrioleur qui a été blessé gravement. Puis, en justice, en
4: Qu'est-ce
2: France,
4: qui est arrivé avec M. Legrand?
2: Monsieur Legras a fait 8 mois de prison.
4: OK.
2: Avec sursis.
4: Bon.
2: Homicide involontaire.
4: Ben oui. C'était pas volontaire, le petit radio.
2: Non, ben, c'était volontaire.
4: Ben oui, c'est ça.
2: Parce qu'ici, au Canada, c'est interdit. Puis c'est bien important parce qu'on vit dans un pays civilisé, là.
4: Ben oui, tu peux pas te rendre justice toi-même, c'est ce qu'on dit.
2: Exact.
4: Parce qu'il y a eu des exemples de quoi? De filets aussi, comme dans Batman.
2: Oui.
4: Des filets qui sont projetés, sur le cambrioleur, le suspect, on va le dire comme
3: ça. Qui sont jetés sur le cambrioleur, puis, regarde,
4: Ça rappelle Scooby-Doo, ça aussi, tu sais, c'est presque drôle. Mais dans le temps, on faisait ça, c'était pratique courante, le fameux filet.
2: Au début du 20e siècle.
4: Oui.
2: C'est des dispositifs non létaux.
4: OK, d'accord.
2: Donc, filets, bras mécaniques, puis ils ont été brevetés en plus.
4: Ils ont été brevetés?
3: Oui, fait que tu peux laisser tomber un filet sur quelqu'un qui rentre chez vous à ton insu, là.
4: Puis tu lui lances un ballon de volleyball, là. Maintenant, tiens, viens-tu jouer? T'as rien à faire?
2: Garde les buts, sinon, c'est interdit.
4: C'est certain. Que d'anecdotes intéressantes, puis ça mériterait... Bon, on a le temps peut-être rapidement pour une autre anecdote ou un autre point dans le temps?
2: Dans le temps, exemple, aux États-Unis, des inventeurs ont imaginé des dispositifs moins dangereux, mais physiques.
4: Oui.
2: Comme des mécanismes en forme, justement, de fusée capable de projeter un filet pour emmêler l'intrus ou de lancer des produits chimiques aveuglants.
4: OK. Le poivre de Cayenne.
2: Oui, c'est interdit.
4: C'est sûr. Monsieur Chrétien, il savait pas.
3: Non, c'est ça.
4: Il savait pas. Mais légitime défense, disait-il.
3: Oui, exactement.
4: On a le choix de le poivre, le sel ou le poivre de Cayenne.
2: Ouais.
4: On a choisi. Mais c'est intéressant. Belle tranche d'histoire. Ça montre qu'on est effectivement de plus en plus civilisés. Nous, on l'est tellement qu'on doit s'arrêter. Ça va vite, mais quel beau rendez-vous ce fut encore. Merci beaucoup, mon cher Roger, pour ta chronique fort intéressante. Sécurité, elle demeure ses fils pour ceux qui veulent avoir d'autres détails sur des méthodes modernes
2: pour
4: repousser les malfaiteurs illégaux.
2: Pour des méthodes civilisées.
4: Oui, tout à fait. Sans filet.
2: Sécuritaire.
4: Oui. On c'est compose quel numéro?
2: 450-373-7090.
4: Merci beaucoup, mon cher Roger. Merci beaucoup à toi, mon cher Paul.
3: Un plaisir.
4: Ta si appréciée contribution. Et on se retrouve, évidemment, nous, la semaine prochaine avec joie. Stéphane Ducharme sera là pour remplacer Marc-Hugo Dupré exceptionnellement ce soir, le retour du vendredi. On en profite pour souhaiter un très joyeux anniversaire à Marc-Hugo. Et n'oubliez pas, demain, W, la table tournante, à 10h. La belle Diane de la France sera là avec Route 66 à 89 à midi et l'ami et légendaire Mario Dirette à 13h. Pour les samedis à Mario, merci à vous d'avoir été là. Passez du bon temps avec nous à CNVA 940 également. Merci d'avoir été là. Bye!

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2: Les prévisions du temps pour Montréal et la grande région métropolitaine aujourd'hui, vendredi, c'est une belle journée ensoleillée. On prévoit des vents légers de l'ouest à 20 km à l'heure, maximum de 25 degrés, donc c'est très confortable aujourd'hui. Un ciel dégagé est prévu ce soir, ça s'ennuage graduellement par la suite cette nuit avec un minimum de 19. On pourrait donc avoir quelques averses de pluie demain samedi, maximum de 23. Retour du beau temps pour dimanche avec un ciel ensoleillé maximum de 24. Et le début de la semaine prochaine se déroulera bien. Pour lundi, c'est ensoleillé maximum de 25, mais peut-être de la pluie mardi maximum de 22. CNV Météo à la 30e minute de l'heure.

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1: Bonjour à tous. Voici ce que l'on surveille pour vous dans l'actualité. Dans son adresse à la Nation en direct hier soir, le président Trump a annoncé la déclassification de documents sur des vulnérabilités des élections américaines. Le premier ministre Mark Carney annonce un investissement de 2 milliards pour acquérir des véhicules blindés pour l'armée canadienne. Et des entraves routières majeures sont à prévoir ce week-end dans le Grand Montréal. Au sport, les Red Sox affrontent aujourd'hui Tampa Bay. Plus détaillé d'autres nouvelles dans une trentaine de minutes.
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1: Bonjour à tous, bon vendredi, ici Louis Martin-Nichols, bienvenue à notre antenne. Le président des États-Unis, Donald Trump, s'est adressé à la nation hier soir au sujet des élections libres et équitables en annonçant la déclassification de renseignements cruciaux qui révèlent des vulnérabilités choquantes liées au piratage et à l'exploitation et à l'ingérence étrangère dans les élections. Des informations essentielles qui ont été cachées et dissimulées pendant de nombreuses années, a déclaré le président Trump. Des documents ont donc été publiés sur le site Web de la Maison-Blanche pendant le discours du président hier soir. Cette allocution a été faite alors que l'administration Trump a mis en œuvre des politiques, présenté des projets de loi et signé des décrets visant à renforcer la sécurité des élections américaines. Le gouvernement fédéral poursuit sa série d'investissements majeurs dans la défense nationale. Le premier ministre Mark Carney a annoncé hier un investissement de 2 milliards de dollars sur 4 ans afin d'acquérir 190 nouveaux véhicules blindés pour les forces armées canadiennes. Ottawa fera appel à General Dynamics Land Systems Canada pour la construction et la livraison de ces véhicules blindés. Déraillement d'un train à Repentigny le 5 juillet dernier, l'enquête préliminaire du Bureau de la sécurité des transports du Canada a décelé plusieurs lacunes sur la voie ferrée. Dans un avis de sécurité transmis le 10 juillet à Transport Canada et OCN, puis rendu public jeudi, le BST révèle que plusieurs pièces étaient manquantes ou déplacées sur la voie ferrée. Plusieurs traverses étaient déviées et n'étaient plus perpendiculaires aux rails, ont observé les enquêteurs. Au terme d'une enquête qui pourrait durer plusieurs mois, le BST publiera un rapport final qui indiquera les causes exactes du déraillement. La Direction régionale de la santé publique lance un appel à la vigilance devant une recrudescence des surdoses à Montréal. Selon les informations obtenues par TVA Nouvelles, puis confirmées par la Direction régionale de santé publique, 8 décès sont associés au carfentanil et ils ont été recensés depuis le 9 avril 2026. Cette crise survient alors qu'Urgence Santé pourrait enregistrer un nombre record d'administrations de naloxone cet été, du jamais vu depuis le début de la compilation des données en 2015. Des entraves routières majeures sont à prévoir pour les automobilistes ce week-end dans le Grand Montréal. Des travaux visant à réparer une partie de la dalle de béton du pont Honoré-Mercier vont s'amorcer ce soir dès 23 heures. Le chantier, qui doit se terminer le 3 août à 5 heures, engendrera donc une importante congestion dans le secteur. Durant cette période, une seule voie sera ouverte dans chaque direction. L'entrée en provenance de la rue Early sera par ailleurs fermée. Et la bourse de New York a clôturé la séance de jeudi en territoire négatif. Le Dow Jones a cédé 0,5%. L'indice Nasdaq à forte coloration technologique a reculé de 1,47%. Et l'indice élargi S&P 500 a perdu 0,5%. Et au sport, au baseball, les Red Sox de Boston affrontent aujourd'hui les Rays de Tampa Bay. Voilà ce qui complète notre bulletin d'information, les manchettes CNV à la 45e minute de l'heure.
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2: Le calendrier 2026-27 du Canadien de Montréal est maintenant connu. Le Canadien amorcera sa saison avec une rencontre le 29 septembre contre les Maple Leafs à Toronto. On savait aussi que le match d'ouverture à domicile du Canadien sera présenté le mardi 6 octobre au Centre Bell, alors que le Canadien de Montréal va accueillir les Hurricanes de la Caroline, les champions en titre de la Coupe Stanley. Et d'autre part, Kirby Dach a signé un contrat d'un an d'une valeur de 3,6 millions de dollars avec le tricolore. La saison dernière, Kirby Dach a inscrit 15 points, 8 buts, 7 passes en 37 matchs, avant d'ajouter 5 points, dont 4 buts en 19 rencontres éliminatoires. Il a passé la totalité des séries au sein du quatrième trio. Chez les Blues de Saint-Louis, l'attaquant Connor McMichael a été en mesure d'éviter le processus d'arbitrage salarial en s'entendant sur les termes d'un contrat de 6 ans jeudi. McMichael, qui a été acquis des Capitals de Washington le 23 juin dernier, touchera en moyenne 6,75 millions US par saison. McMichael, 25 ans, a amassé 46 points, dont 14 buts en 78 rencontres lors de la campagne 2025-26 avec les Capitals. Et finalement, au baseball, les Red Sox de Boston jouent aujourd'hui contre Tampa Bay à

13h35 et 19h10. Et à 19h15, c'est le match des Blue Jays de Toronto qui affronte les White Sox de Chicago. CNV Sports à la première minute de l'heure.

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1: La Chine rejette les accusations d'ingérence électorale formulées par Donald Trump. Les États-Unis bombardent l'Iran pour une 6e nuit consécutive. Andy Burnham prend la tête du Parti travailliste britannique. Le maire de Westmount fait l'objet d'une citation en déontologie. Des travaux entraîneront des entraves majeures sur le pont Honoré-Mercier. Près de 200 000 travailleurs partent en vacances après une année record. Et au sport, au baseball, les Blue Jays de Toronto espèrent un réveil en deuxième moitié de saison de Vladimir Guerrero fils. D'autres nouvelles dans une trentaine de minutes.
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0: 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Pour le Grand Montréal, on a un ciel dégagé avec des vents d'ouest à 20 km/h, un maximum de 25, un humidex à 27. Ce soir et cette nuit, un ciel dégagé avec un ennuagement après minuit suivi de 30 % de probabilité d'averse au cours de la nuit, un minimum de 18. Demain samedi, des nuages, 60 % de probabilité d'averse, risque d'orage également, des vents à 20 km/h, un maximum de 25, un humidex à 31. Pour dimanche, du soleil, un maximum de 24 et à plus long terme, lundi, du soleil également, un maximum de 26. Pour Québec et le bas du fleuve, on a un ciel variable avec des vents à 20 km/h, un maximum de 25. Ce soir et cette nuit, un ciel dégagé et un ennuagement après minuit, un minimum de 13. Demain samedi, des nuages, des averses débutant le matin, risque d'orage en après-midi, des vents à 20 km/h, un maximum de 19 degrés demain. Pour dimanche, des averses, un maximum de 21 et pour lundi, du soleil, un maximum de 25. 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CNV Météo, à la 30e minute de l'heure.

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1: Aujourd'hui, vendredi 17 juillet, bonjour à tous, voici vos informations. La Chine a qualifié aujourd'hui de pure invention les propos du président américain Donald Trump, qui a relancé des accusations d'ingérence chinoise dans l'élection présidentielle américaine de 2020 lors d'une allocution télévisée prononcée hier. Donald Trump a accusé Pékin d'être à l'origine du plus grand piratage de données électroniques de l'histoire qui aurait permis à la Chine d'acquérir illicitement 220 millions de dossiers d'électeurs. Il a également affirmé que Pékin avait tenté de fabriquer des bulletins de vote en faveur de son adversaire de l'époque, Joe Biden. Le porte-parole du ministère chinois des Affaires étrangères, Lin Jian, a répliqué que les allégations américaines n'étaient que de pures inventions et des calomnies malveillantes dont l'absence de fondement avait depuis longtemps été démontrée. Donald Trump affirme régulièrement que Joe Biden lui a volé la victoire lors des élections de 2020, mais ces accusations n'ont jamais été prouvées. Pendant ce temps, les États-Unis ont bombardé l'Iran la nuit dernière pour une sixième nuit consécutive. Téhéran les accuse d'avoir fait des victimes en visant des infrastructures civiles, tandis que plusieurs pays alliés de Washington au Moyen-Orient affirment également avoir été la cible d'attaques, notamment contre une centrale électrique. Ces événements marquent une nouvelle intensification de la guerre. Les autorités iraniennes ont rapporté des dégâts causés par des frappes contre le réseau électrique du sud du pays et ont demandé aux habitants de réduire leur consommation. Téhéran a également fait état de bombardements visant des ponts, un port, un aéroport, des infrastructures de télécommunications et une gare. À Londres, Andy Burnham a été intronisé aujourd'hui à la tête du Parti travailliste britannique. Il s'est engagé à redonner espoir aux Britanniques avant son installation hier à Downing Street, où il succédera au premier ministre démissionnaire Keir Starmer. Âgé de 56 ans, Andy Burnham a obtenu le soutien d'environ 95% des 403 députés travaillistes, ainsi que celui des 11 syndicats affiliés au parti. Le Parti travailliste, porté au pouvoir pour un mandat de 5 ans lors des élections législatives de 2024, après 14 ans de gouvernement conservateur, demeure majoritaire au Parlement. Son chef devient automatiquement premier ministre sans que de nouvelles élections soient nécessaires. Chez nous, le maire de Westmount, Michael Stern, aurait manqué de respect à des cadres et à des employés de la municipalité selon une citation en déontologie déposée devant la Commission municipale du Québec. La direction des enquêtes et des poursuites en intégrité municipale affirme que le maire Stern s'est comporté de manière irrespectueuse et incivile le 17 novembre après un échange corsé entre un citoyen et un conseiller municipal pendant la période de questions. M. Stern avait également lancé un juron en anglais commençant par la lettre F. Côté circulation, des travaux de réparation d'une partie de la dalle de béton du pont Honoré-Mercier entraîneront la fermeture prolongée du tronçon menant habituellement à la rive sud de Montréal pendant les vacances de la construction. La circulation se fera à contresens sur l'autre tablier et sera limitée à une voie dans chaque direction à compter de ce soir 23h jusqu'au lundi 3 août à 5h. Et parlant des vacances de la construction, c'est près de 200 000 travailleurs qui quittent les chantiers aujourd'hui après une année record de 216 millions d'heures travaillées. Ils profiteront ainsi de 2 semaines de congés. En 2025, le nombre de chèques émis a augmenté de 2,6%, passant de 192 000 à 197 000. Les travailleurs recevront un total de 727 millions de dollars en chèques de vacances à la veille de ces 2 semaines qui se mettent en branle demain. 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
2: D'abord au baseball, les Blue Jays de Toronto ont connu leur part de difficultés depuis le début de l'année. S'ils souhaitent effectuer une remontée au classement, ils auront besoin de retour en force de leur cogneur de premier plan. Les performances de l'équipe qui occupe le dernier rang de la section Est de la Ligue américaine de baseball sont à l'image de celles de Vladimir Guerrero fils, insatisfaisantes. La formation dirigée par John Schneider présente un dossier de 45 victoires et 51 défaites et peut regarder du côté de son frappeur droitier pour expliquer ses insuccès. Le joueur de 27 ans ne compte que 6 circuits et 41 points produits cette saison. Aux prises avec des douleurs au bas du dos qui l'ont incité à rater le match des étoiles, il cherche toujours une première longue balle à domicile en 2026. Les Blue Jays accueillent ce soir les White Sox de Chicago. Anthony Kay et Spencer Miles seront

jaune, le meneur du classement général se dirige facilement vers un cinquième sacre et demeure le favori à ce chapitre. Dès aujourd'hui, la pente s'élèvera avec l'ascension du Ballon d'Alsace, avec deux étapes de montagne, dont celle de dimanche dans les Alpes. Au hockey, les Blues de Saint-Louis ont accordé aujourd'hui une prolongation de contrat de 6 ans à l'attaquant Connor McMichael. Le joueur de centre de 25 ans touchera en moyenne 6,7 millions de dollars par saison. Cette entente permet aux deux parties d'éviter le processus d'arbitrage salarial. Choix de première ronde des Capitals de Washington en 2019, McMichael s'est rapidement établi dans la Ligue nationale de hockey. Il a connu sa meilleure saison en 2024-2025 en récoltant 26 buts, 31 passes et un total de 57 points. La saison dernière, l'Ontarien a été limité à 46 points en 78 rencontres. Coupe du monde, la place des festivals à Montréal se transformera en immense zone des partisans dimanche à l'occasion de la diffusion gratuite de la finale de la Coupe du monde de soccer entre l'Argentine et l'Espagne. Des milliers de personnes sont attendues pour regarder la rencontre en direct sur des écrans géants installés sur le site en plein festival juste pour rire. L'événement sera gratuit et aucune réservation ne sera nécessaire. Les Montréalais, les touristes et les amateurs de soccer pourront se rassembler dès midi, tandis que le coup d'envoi du match est prévu à 15 h. CNV Sport, à la première minute de l'heure.

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1: La Chine rejette les accusations d'ingérence électorale formulées par Donald Trump. Les États-Unis bombardent l'Iran pour une sixième nuit consécutive. Andy Burnham prend la tête du Parti travailliste britannique. Le maire de Westmount fait l'objet d'une citation en déontologie. Des travaux entraîneront des entraves majeures sur le pont Honoré-Mercier. Près de 200 000 travailleurs partent en vacances après une année record. Et au sport, au baseball, les Blue Jays de Toronto espèrent un réveil en deuxième moitié de saison de Vladimir Guerrero fils. D'autres nouvelles dans une trentaine de minutes.
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2: Pour le Grand Montréal, on a un ciel dégagé avec des vents d'ouest à 20 km/h, un maximum de 25, un humidex à 27. Ce soir et cette nuit, un ciel dégagé avec un ennuagement après minuit suivi de 30 % de probabilité d'averse au cours de la nuit, un minimum de 18. Demain samedi, des nuages, 60 % de probabilité d'averse, risque d'orage également, des vents à 20 km/h, un maximum de 25, un humidex à 31. Pour dimanche, du soleil, un maximum de 24 et à plus long terme, lundi, du soleil également, un maximum de 26. Pour Québec et le bas du fleuve, on a un ciel variable avec des vents à 20 km/h, un maximum de 25. Ce soir et cette nuit, un ciel dégagé et un ennuagement après minuit, un minimum de 13. Demain samedi, des nuages, des averses débutant le matin, risque d'orage en après-midi, des vents à 20 km/h, un maximum de 19 degrés demain. Pour dimanche, des averses, un maximum de 21. Et pour lundi, du soleil, un maximum de 25. 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CNV Météo, à la 30e minute de l'heure.

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1: Aujourd'hui, vendredi 17 juillet, bonjour à tous, voici vos informations. La Chine a qualifié aujourd'hui de pure invention les propos du président américain Donald Trump, qui a relancé des accusations d'ingérence chinoise dans l'élection présidentielle américaine de 2020 lors d'une allocution télévisée prononcée hier. Donald Trump a accusé Pékin d'être à l'origine du plus grand piratage de données électroniques de l'histoire qui aurait permis à la Chine d'acquérir illicitement 220 millions de dossiers d'électeurs. Il a également affirmé que Pékin avait tenté de fabriquer des bulletins de vote en faveur de son adversaire de l'époque, Joe Biden. Le porte-parole du ministère chinois des Affaires étrangères, Lin Jian, a répliqué que les allégations américaines n'étaient que de pures inventions et des calomnies malveillantes dont l'absence de fondement avait depuis longtemps été démontrée. Donald Trump affirme régulièrement que Joe Biden lui a volé la victoire lors des élections de 2020, mais ces accusations n'ont jamais été prouvées. Pendant ce temps, les États-Unis ont bombardé l'Iran la nuit dernière pour une sixième nuit consécutive. Téhéran les accuse d'avoir fait des victimes en visant des infrastructures civiles, tandis que plusieurs pays alliés de Washington au Moyen-Orient affirment également avoir été la cible d'attaques, notamment contre une centrale électrique. Ces événements marquent une nouvelle intensification de la guerre. Les autorités iraniennes ont rapporté des dégâts causés par des frappes contre le réseau électrique du sud du pays et ont demandé aux habitants de réduire leur consommation. Téhéran a également fait état de bombardements visant des ponts, un port, un aéroport, des infrastructures de télécommunications et une gare. À Londres, Andy Burnham a été intronisé aujourd'hui à la tête du Parti travailliste britannique. Il s'est engagé à redonner espoir aux Britanniques avant son installation hier à Downing Street, où il succédera au premier ministre démissionnaire Keir Starmer. Âgé de 56 ans, Andy Burnham a obtenu le soutien d'environ 95% des 403 députés travaillistes, ainsi que celui des 11 syndicats affiliés au parti. Le Parti travailliste, porté au pouvoir pour un mandat de 5 ans lors des élections législatives de 2024, après 14 ans de gouvernement conservateur, demeure majoritaire au Parlement. Son chef devient automatiquement premier ministre sans que de nouvelles élections soient nécessaires. Chez nous, le maire de Westmount, Michael Stern, aurait manqué de respect à des cadres et à des employés de la municipalité selon une citation en déontologie déposée devant la Commission municipale du Québec. La Direction des enquêtes et des poursuites en intégrité municipale affirme que le maire Stern s'est comporté de manière irrespectueuse et incivile le 17 novembre après un échange corsé entre un citoyen et un conseiller municipal pendant la période de questions. M. Stern avait également lancé un juron en anglais commençant par la lettre F. Côté circulation, des travaux de réparation d'une partie de la dalle de béton du pont Honoré-Mercier entraîneront la fermeture prolongée du tronçon menant habituellement à la rive sud de Montréal pendant les vacances de la construction. La circulation se fera à contresens sur l'autre tablier et sera limitée à une voie dans chaque direction à compter de ce soir 23h jusqu'au lundi 3 août à 5h. Et parlant des vacances de la construction, c'est près de 200 000 travailleurs qui quittent les chantiers aujourd'hui après une année record de 216 millions d'heures travaillées. Ils profiteront ainsi de 2 semaines de congés. En 2025, le nombre de chèques émis a augmenté de 2,6%, passant de 192 000 à 197 000. Les travailleurs recevront un total de 727 millions de dollars en chèques de vacances à la veille de ces 2 semaines qui se mettent en branle demain. CNV Information, à la 45e minute de l'heure.
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1: D'abord au baseball, les Blue Jays de Toronto ont connu leur part de difficultés depuis le début de l'année. S'ils souhaitent effectuer une remontée au classement, ils auront besoin de retour en force de leur cogneur de premier plan. Les performances de l'équipe qui occupe le dernier rang de la section Est de la Ligue américaine de baseball sont à l'image de celles de Vladimir Guerrero fils, insatisfaisantes. La formation dirigée par John Schneider présente un dossier de 45 victoires et 51 défaites et peut regarder du côté de son frappeur droitier pour expliquer ses insuccès. Le joueur de 27 ans ne compte que 6 circuits et 41 points produits cette saison. Aux prises avec des douleurs au bas du dos qui l'ont incité à rater le match des étoiles, il cherche toujours une première longue balle à domicile en 2026. Les Blue Jays accueillent ce soir les White Sox de Chicago. Anthony Kay et Spencer Miles seront les lanceurs partants. Tour de France, Tim Merlier a pratiquement confirmé qu'il était bien le meilleur sprinteur du Tour en remportant sa troisième victoire dans cette 113e édition. Cette 12e étape a été marquée par une violente chute dans le dernier droit. Tadej Pogačar conserve pour sa part le maillot jaune. Le meneur du classement général se dirige facilement vers un 5e sacre et demeure le favori à ce chapitre. Dès aujourd'hui, la pente s'élèvera avec l'ascension du Ballon d'Alsace avec 2 étapes de montagne, dont celle de dimanche dans les Alpes. Au hockey, les Blues de Saint-Louis ont accordé aujourd'hui une prolongation de contrat de 6 ans à l'attaquant Connor McMichael. Le joueur de centre de 25 ans touchera en moyenne 6,7 millions de dollars par saison. Cette entente permet aux deux parties d'éviter le processus d'arbitrage salarial. Choix de première ronde des Capitals de Washington en 2019, McMichael s'est rapidement établi dans la Ligue nationale de hockey. Il a connu sa meilleure saison en 2024-2025 en récoltant 26 buts, 31 passes et un total de 57 points. La saison dernière, l'Ontarien a été limité à 46 points en 78 rencontres. Coupe du monde, la place des festivals à Montréal se transformera en immense zone des partisans dimanche à l'occasion de la diffusion gratuite de la finale de la Coupe du monde de soccer entre l'Argentine et l'Espagne. Des milliers de personnes sont attendues pour regarder la rencontre en direct sur des écrans géants installés sur le site en plein festival juste pour rire. L'événement sera gratuit et aucune réservation ne sera nécessaire. Les Montréalais, les touristes et les amateurs de soccer pourront se rassembler dès midi tandis que le coup d'envoi du match est prévu à 15 h. CNV Sport, à la première minute de l'heure.

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1: La Chine rejette les accusations d'ingérence électorale formulées par Donald Trump. Les États-Unis bombardent l'Iran pour une sixième nuit consécutive. Andy Burnham prend la tête du Parti travailliste britannique. Le maire de Westmount fait l'objet d'une citation en déontologie. Des travaux entraîneront des entraves majeures sur le pont Honoré-Mercier. Près de 200 000 travailleurs partent en vacances après une année record. Et au sport, au baseball, les Blue Jays de Toronto espèrent un réveil en deuxième moitié de saison de Vladimir Guerrero fils. D'autres nouvelles dans une trentaine de minutes.
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3: Pour le Grand Montréal, on a un ciel dégagé avec des vents d'ouest à 20 km/h, un maximum de 25, un humidex à 27. Ce soir et cette nuit, un ciel dégagé avec un ennuagement après minuit suivi de 30 % de probabilité d'averse au cours de la nuit, un minimum de 18. Demain samedi, des nuages, 60 % de probabilité d'averse, risque d'orage également, des vents à 20 km/h, un maximum de 25, un humidex à 31. Pour dimanche, du soleil, un maximum de 24 et à plus long terme, lundi, du soleil également, un maximum de 26. Pour Québec et le bas du fleuve, on a un ciel variable avec des vents à 20 km/h, un maximum de 25. Ce soir et cette nuit, un ciel dégagé et un ennuagement après minuit, un minimum de 13. Demain samedi, des nuages, des averses débutant le matin, risque d'orage en après-midi, des vents à 20 km/h, un maximum de 19 degrés demain. Pour dimanche, des averses, un maximum de 21 et pour lundi, du soleil, un maximum de 25. 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CNV Météo, à la 30e minute de l'heure.

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1: Aujourd'hui, vendredi 17 juillet, bonjour à tous, voici vos informations. La Chine a qualifié aujourd'hui de pure invention les propos du président américain Donald Trump, qui a relancé des accusations d'ingérence chinoise dans l'élection présidentielle américaine de 2020 lors d'une allocution télévisée prononcée hier. Donald Trump a accusé Pékin d'être à l'origine du plus grand piratage de données électroniques de l'histoire qui aurait permis à la Chine d'acquérir illicitement 220 millions de dossiers d'électeurs. Il a également affirmé que Pékin avait tenté de fabriquer des bulletins de vote en faveur de son adversaire de l'époque, Joe Biden. Le porte-parole du ministère chinois des Affaires étrangères, Lin Jian, a répliqué que les allégations américaines n'étaient que de pures inventions et des calomnies malveillantes dont l'absence de fondement avait depuis longtemps été démontrée. Donald Trump affirme régulièrement que Joe Biden lui a volé la victoire lors des élections de 2020, mais ces accusations n'ont jamais été prouvées. Pendant ce temps, les États-Unis ont bombardé l'Iran la nuit dernière pour une sixième nuit consécutive. Téhéran les accuse d'avoir fait des victimes en visant des infrastructures civiles, tandis que plusieurs pays alliés de Washington au Moyen-Orient affirment également avoir été la cible d'attaques, notamment contre une centrale électrique. Ces événements marquent une nouvelle intensification de la guerre. Les autorités iraniennes ont rapporté des dégâts causés par des frappes contre le réseau électrique du sud du pays et ont demandé aux habitants de réduire leur consommation. Téhéran a également fait état de bombardements visant des ponts, un port, un aéroport, des infrastructures de télécommunications et une gare. À Londres, Andy Burnham a été intronisé aujourd'hui à la tête du Parti travailliste britannique. Il s'est engagé à redonner espoir aux Britanniques avant son installation hier à Downing Street, où il succédera au premier ministre démissionnaire Keir Starmer. Âgé de 56 ans, Andy Burnham a obtenu le soutien d'environ 95% des 403 députés travaillistes, ainsi que celui des 11 syndicats affiliés au parti. Le Parti travailliste, porté au pouvoir pour un mandat de 5 ans lors des élections législatives de 2024, après 14 ans de gouvernement conservateur, demeure majoritaire au Parlement. Son chef devient automatiquement premier ministre sans que de nouvelles élections soient nécessaires. Chez nous, le maire de Westmount, Michael Stern, aurait manqué de respect à des cadres et à des employés de la municipalité selon une citation en déontologie déposée devant la Commission municipale du Québec. La Direction des enquêtes et des poursuites en intégrité municipale affirme que le maire Stern s'est comporté de manière irrespectueuse et incivile le 17 novembre après un échange corsé entre un citoyen et un conseiller municipal pendant la période de questions. M. Stern avait également lancé un juron en anglais commençant par la lettre F. Côté circulation, des travaux de réparation d'une partie de la dalle de béton du pont Honoré-Mercier entraîneront la fermeture prolongée du tronçon menant habituellement à la rive sud de Montréal pendant les vacances de la construction. La circulation se fera à contresens sur l'autre tablier et sera limitée à une voie dans chaque direction à compter de ce soir 23h jusqu'au lundi 3 août à 5h. Et parlant des vacances de la construction, c'est près de 200 000 travailleurs qui quittent les chantiers aujourd'hui après une année record de 216 millions d'heures travaillées. Ils profiteront ainsi de 2 semaines de congé. En 2025, le nombre de chèques émis a augmenté de 2,6%, passant de 192 000 à 197 000. Les travailleurs recevront un total de 727 millions de dollars en chèques de vacances à la veille de ces 2 semaines qui se mettent en branle demain. CNV Information, à la 45e minute de l'heure.
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1: D'abord au baseball, les Blue Jays de Toronto ont connu leur part de difficultés depuis le début de l'année. S'ils souhaitent effectuer une remontée au classement, ils auront besoin de retour en force de leur cogneur de premier plan. Les performances de l'équipe qui occupe le dernier rang de la section Est de la Ligue américaine de baseball sont à l'image de celles de Vladimir Guerrero fils, insatisfaisantes. La formation dirigée par John Schneider présente un dossier de 45 victoires et

longue balle à domicile en 2026. Les Blue Jays accueillent ce soir les White Sox de Chicago. Anthony Kay et Spencer Miles seront les lanceurs partants. Tour de France, Tim Merlier a pratiquement confirmé qu'il était bien le meilleur sprinteur du Tour en remportant sa troisième victoire dans cette 113e édition. Cette 12e étape a été marquée par une violente chute dans le dernier droit. Tadej Pogačar conserve pour sa part le maillot jaune. Le meneur du classement général se dirige facilement vers un 5e sacre et demeure le favori à ce chapitre. Dès aujourd'hui, la pente s'élèvera avec l'ascension du Ballon d'Alsace avec 2 étapes de montagne, dont celle de dimanche dans les Alpes. Au hockey, les Blues de Saint-Louis ont accordé aujourd'hui une prolongation de contrat de 6 ans à l'attaquant Connor McMichael. Le joueur de centre de 25 ans touchera en moyenne 6,7 millions de dollars par saison. Cette entente permet aux deux parties d'éviter le processus d'arbitrage salarial. Choix de première ronde des Capitals de Washington en 2019, McMichael s'est rapidement établi dans la Ligue nationale de hockey. Il a connu sa meilleure saison en 2024-2025 en récoltant 26 buts, 31 passes et un total de 57 points. La saison dernière, l'Ontarien a été limité à 46 points en 78 rencontres. Coupe du monde, la place des festivals à Montréal se transformera en immense zone des partisans dimanche à l'occasion de la diffusion gratuite de la finale de la Coupe du monde de soccer entre l'Argentine et l'Espagne. Des milliers de personnes sont attendues pour regarder la rencontre en direct sur des écrans géants installés sur le site en plein festival juste pour rire. L'événement sera gratuit et aucune réservation ne sera nécessaire. Les Montréalais, les touristes et les amateurs de soccer pourront se rassembler dès midi, tandis que le coup d'envoi du match est prévu à 15 h. CNV Sport, à la première minute de l'heure.

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1: Aujourd'hui, vendredi 17 juillet, bon début de week-end de mesdames, messieurs. Voici vos informations. Après 34 ans d'attente, justice pourrait enfin être rendue pour Daniel Jolivet. Le ministre fédéral de la Justice a ordonné aujourd'hui la tenue d'un nouveau procès, estimant qu'une erreur judiciaire s'était probablement produite. La Couronne entend maintenant étudier le dossier au cours des prochains mois. Cette décision, Daniel Jolivet l'a attendue pendant la moitié de sa vie. Arrêté en 1992, il a été condamné à la prison à vie en 1994 pour les meurtres de Denis Lemieux, Françoise Leblanc, Catherine Morin et Nathalie Beauregard. Aujourd'hui, âgé de 69 ans, il n'a jamais cessé de clamer son innocence. Pendant des années, ses avocats ont découvert que la Couronne avait caché à la Défense des preuves cruciales durant le procès. De plus, le témoin clé de la poursuite, un truand devenu un délateur à la crédibilité douteuse, avait lui-même un mobile pour tuer les victimes. Dans l'attente de la décision du directeur des poursuites criminelles et pénales, Daniel Jolivet est présumé innocent. Le gouvernement du Québec accepte d'assumer une part supplémentaire de la facture afin de renouveler avec Ottawa le Fonds des pêches du Québec. Celui-ci disposera dorénavant d'une enveloppe de 50 millions de dollars sur 5 ans pour aider l'industrie à se diversifier. Lancé en 2019 avec une enveloppe de 42 millions de dollars sur 7 ans, le Fonds de pêche du Québec sert à soutenir les entreprises du secteur et les pêcheurs dans le développement de leurs infrastructures, des projets d'innovation et de nouveaux marchés. En prolongeant le fonds, Québec accepte désormais d'absorber 40 % de la facture des 50 millions de dollars comparativement à 30 % dans le cadre de l'entente précédente. À l'international, la Chine a qualifié aujourd'hui de pures inventions les propos du président américain Donald Trump, qui a relancé ses accusations d'ingérence chinoise dans l'élection présidentielle de 2020 lors d'une allocution télévisée prononcée hier soir. Donald Trump affirme régulièrement que Joe Biden lui a volé la victoire lors de l'élection présidentielle de 2020, mais ces accusations n'ont jamais été prouvées. De retour chez nous en circulation, des travaux de réparation sur une partie de la dalle de béton du pont Honoré-Mercier entraîneront la fermeture prolongée du tronçon menant habituellement vers la rive sud de Montréal pendant les vacances de la construction. La circulation se fera à contresens sur l'autre tablier et sera limitée à une voie dans chaque direction à partir de ce soir 23h jusqu'au lundi 3 août à 5h le matin. Et près de 200 000 travailleurs quittent les chantiers pour les vacances de la construction aujourd'hui après une année record marquée par 216 millions d'heures travaillées. Ils profiteront ainsi de deux semaines de congés. Scène artistique, le festival Juste pour rire est de retour dans les rues de Montréal jusqu'au 26 juillet. Plusieurs spectacles de haut niveau sont présentés gratuitement sur la scène Loto-Québec. Deux rendez-vous se démarquent notamment, celui de Daniel Grenier, anciennement des Chicken Swell, et de son humour absurde demain soir à 21h.
2: Comme le jour, je vais au dépanneur, quelqu'un me dit « Hey, tu veux-tu un Loto Max? » Je fais comme « Je sais pas. » Il me dit « Hey, c'est 55 millions. » Je fais comme « Bah oui, mais c'est pas une trop
1: Ainsi que le spectacle du roi de la parodie vidéo et de la pop, Weird Al Yankovic. L'artiste présentera son nouveau spectacle Bigger and Weirder le 25 juillet, toujours sur la scène Loto-Québec. Le légendaire humoriste, chanteur et musicien américain est l'un des rares comiques à s'être hissé dans le palmarès Hot 100 du magazine Billboard grâce à des reprises loufoques, entre autres Beat It de Michael Jackson devenu Eat It. Plus de détails sont offerts sur le site Internet du festival. CNV Information, à la 45e minute de l'heure.
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part de difficultés depuis le début de l'année. S'ils souhaitent effectuer une remontée au classement, ils auront besoin de retours en force de leur cogneur de premier plan. Les performances de l'équipe qui occupe le dernier rang de la section Est de la Ligue américaine de baseball sont à l'image de celles de Vladimir Guerrero fils, insatisfaisantes. La formation dirigée par John Schneider présente un dossier de 45 victoires et 51 défaites et peut regarder du côté de son frappeur droitier pour expliquer ses insuccès. Le joueur de 27 ans ne compte que 6 circuits et 41 points produits cette saison. Aux prises avec des douleurs au bas du dos qui l'ont incité à rater le match des étoiles, il cherche toujours une première longue balle à domicile en 2026. Les Blue Jays accueillent ce soir les White Sox de Chicago. Anthony Kay et Spencer Miles seront les lanceurs partants. Tour de France, Tim Merlier a pratiquement confirmé qu'il était bien le meilleur sprinteur du Tour en remportant sa 3e victoire dans cette 113e édition. Cette 12e étape a été marquée par une violente chute dans le dernier droit. Tadej Pogačar conserve pour sa part le maillot jaune. Le meneur du classement général se dirige facilement vers un 5e sacre et demeure le favori à ce chapitre. Dès aujourd'hui, la pente s'élèvera avec l'ascension du Ballon d'Alsace avec 2 étapes de montagne, dont celle de dimanche dans les Alpes. Au hockey, les Blues de Saint-Louis ont accordé aujourd'hui une prolongation de contrat de 6 ans à l'attaquant Connor McMichael. Le joueur de centre de 25 ans touchera en moyenne 6,7 millions de dollars par saison. Cette entente permet aux deux parties d'éviter le processus d'arbitrage salarial. Choix de première ronde des Capitals de Washington en 2019, McMichael s'est rapidement établi dans la Ligue nationale de hockey. Il a connu sa meilleure saison en 2024-2025 en récoltant 26 buts, 31 passes et un total de 57 points. La saison dernière, l'Ontarien a été limité à 46 points en 78 rencontres. Coupe du monde, la place des festivals à Montréal se transformera en immense zone des partisans dimanche à l'occasion de la diffusion gratuite de la finale de la Coupe du monde de soccer entre l'Argentine et l'Espagne. Des milliers de personnes sont attendues pour regarder la rencontre en direct sur des écrans géants installés sur le site en plein festival juste pour rire. L'événement sera gratuit et aucune réservation ne sera nécessaire. Les Montréalais, les touristes et les amateurs de soccer pourront se rassembler dès midi tandis que le coup d'envoi du match est prévu à 15 h. 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
1: Un nouveau procès est ordonné pour le présumé tueur Daniel Jolivet après 34 ans d'attente. Québec et Ottawa renouvellent le fonds des pêches avec une enveloppe de 50 millions de dollars. Pékin rejette les nouvelles accusations d'ingérence électorale lancées par Donald Trump. Près de 200 000 travailleurs partent en vacances après une année record dans la construction. Scène artistique, le festival Juste pour rire revient dans les rues de Montréal jusqu'au 26 juillet. Plusieurs spectacles à haut déploiement sont gratuits. D'autres nouvelles dans une trentaine de minutes.
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1: Partout, il existe des personnages inspirants, des leaders qui ont défié les obstacles, gravi les échelons, surmonté leurs craintes. Ils ont de l'intuition, une équipe bien rodée et chacun d'eux a son histoire de succès.
0: Difficile de demander mieux que d'être sur un super beau ponton, un ponton chaleureux. Et ça, c'est grâce à nos amis Christopher et Julie qui nous reçoivent. On est presque sur l'eau, hein? On va presque partir le moteur électrique. Ça va bien, les amis?
2: Ça va très bien.
3: Oui.
2: Hey, merci.
0: Merci de cette belle invitation. Évidemment, on est là où ça se passe au niveau de la fabrication et tout ça, parce que c'est fait avec cœur, avec amour. Avec minutie. Et on compte pas les heures. D'abord, l'idée est arrivée en 2020 ou à peu près. Commercialisation, mais tu faisais ça pour toi au départ. Hein? Ça
2: exactement. Exactement. On a vu un de nos voisins se promener sur notre lac.
0: Ah.
2: Nous, on était dans une petite chaloupe. Moi, mon père et mon frère, on a vu un de nos voisins se promener sur le lac, sur leur quai flottant.
0: Et là, on devient jaloux.
2: Exact.
0: Oh, non, pourquoi le voisin? Pourquoi pas moi?
2: Ben, c'est exactement. Ça. Alors, je pouvais pas arrêter de penser à ça.
0: Ah oui.
2: Et je pourrais dire que la première prototype n'a pas été aussi succès que je voulais, mais au final, après des essais, ouais. on a vraiment créé quelque chose de magique.
0: Et là, ben ça fait des petits. Julie va nous parler de son arrivée après parce que vous êtes rencontrés en 2022. T'avais déjà un beau travail de fait. Julie a amené sa touche personnelle.
2: Sa touche féminine.
0: Mais il y a eu quand même, avant l'arrivée de Julie, des essais et des erreurs. Et ça, c'est normal. C'est nécessaire. Tu dirais que c'est un mal nécessaire pour ajuster le tir?
2: On fait toujours des erreurs.
0: C'est sûr.
2: Ouais.
0: Et qu'est-ce qui revenait comme solution? On est en mode solution. Ici, qu'est-ce qui revenait où tu t'es dit, hey, là, comme solution principale, la grandeur, l'espace?
2: Tout était minutieusement pensé de A à Z, chaque détail, le centre de gravité, comment les mesurements précis et la façon qu'on a vraiment trouvé des solutions à tous les défis, c'est je suis quelqu'un de très obsessif.
0: OK. Alors, des fois, ça a du bon.
2: Exact.
0: Julie va nous en parler. Mais ben oui, effectivement, méticuleux, hein, tu dirais, probablement. Julie, parle-moi de ton arrivée sur le ponton. Et dans la vie de Christopher.
2: Ah oui, hein? Elle a changé tout.
0: Raconte-nous.
3: Oui, ben quand on s'est rencontrés, un mois plus tard, il m'a amené au chalet sur le fameux ponton que j'avais entendu parler.
0: Ah oui, il a quand même attendu un mois. Moi, je pensais que c'était le lendemain. Là. Demain, je t'amène sur un ponton. Alors, un mois plus tard, c'est quand
3: c'était
0: même bien.
3: C'était en nous, alors il était très occupé.
0: Oui, OK. C'est une grosse saison.
3: Puis moi, j'étais déjà entrepreneur à l'époque.
0: Bien.
3: Puis quand j'ai vu ça, j'ai vu un beau potentiel. J'aimais beaucoup la nature, être sur l'eau et tout.
0: Ouais.
3: Alors j'ai dit, c'est super, mais c'était pas du tout ce qu'on connaît maintenant.
0: Okay.
3: Alors la finition était pas du tout la même, il y avait pas de mobilier dessus, il y avait pas beaucoup d'accessoires du tout.
0: OK.
3: Et je l'ai poussé, je l'ai challengé un peu à aller à un autre niveau. J'ai dit premièrement, ça serait le fun s'il y avait un mobilier qui fitait avec le ponton,
0: oui,
3: ça serait plus complet. Puis il m'a dit, t'es sûr que les gens achèteraient ça?
0: Et souvent, on est dans le doute, hein? Et t'avais raison. Et un choix incroyable. Là, faut parler de la variété. Parce que là, on voit l'un d'eux. Comment on l'appelle celui-là ou le type de...
2: Alors, ce ponton-là, c'était inspiré l'année passée à notre mariage. J'ai fabriqué ce bateau pour notre mariage. C'est un bateau de célébration. C'est sablé verni 8 fois. Puis, on a vraiment mis beaucoup de cœur.
0: Bien.
2: Dans le fond, ce bateau-là, c'est le capitaine avec le barbecue, tous les meubles, tous les accessoires Teraflow.
3: Ouais.
2: Et en cèdre rouge de l'Ouest et verni.
0: Et t'as des variétés, Julie, incroyables aussi.
3: Puis, inquiétez-vous pas, vous avez pas besoin de le vernir 8 fois. On a des options sans entretien aussi.
0: C'est bon.
3: Des fois, les gens avec le bois, tu sais, ça a un beau côté chaleureux et tout, mais on se pose la question. Il y a moyen aussi de laisser naturel le bois.
0: Okay.
3: C'est juste Christopher avec son obsession
0: pour
3: le mariage.
0: Ça l'occupe en même temps.
3: 8 couches de vernis pour l'infini.
0: 8 couches de vernis. Est-ce que les invités sentaient un peu, étaient étourdis?
2: Ils ont trouvé ça fancy. On en a cette année 11 couleurs de tissu.
0: Oh, wow.
2: Et on a aussi deux options de finition, comme on voit ici, en tout en chromé dans ce modèle-là. On en a aussi l'édition noire. Alors, on a vraiment sorti cette année avec... on voulait que les gens se personnalisent.
0: Oui, tout à fait. 7 personnes sur 10 demandent un menteur. C'est bien.
3: Oui, vraiment. Mais je crois que les gens, avec notre expertise qu'on a développée à travers les années, nous font confiance.
0: Oui.
3: On a testé tous les menteurs disponibles sur le marché pour nos pontons quais. Puis on a juste trouvé que celui-là, c'était la meilleure expérience. C'est une expérience qui est facile pour les gens de tous les âges, de toutes les formes.
0: Tout à fait.
3: Les femmes, les hommes. C'est facile à partir avec. Ça fait pas de bruit. C'est tranquille. Puis c'est vraiment l'expérience qu'on recommande et les gens nous font confiance.
0: C'est
3: bien. Ils sont vraiment contents de l'expérience.
0: Ben, absolument. Voilà. Puis ils chargent ça en arrivant à la maison. Après,
2: c'est ça. Ça charge comme un iPhone directement dans le mur. Un plug, le chargeur. C'est très facile. Puis, on est vraiment béni d'avoir l'opportunité de vendre ce moteur parce que c'est facile.
3: Souvent, les gens ils ont une vision de qu'est-ce qui fit le mieux dans leur décor. Puis avec notre outil de personnalisation sur notre site web, c'est vraiment facile. C'est comme quand on achète une voiture de luxe, on peut aller naviguer, puis aller visualiser qu'est-ce que chaque couleur donnerait. Et les types de bois, ben c'est dépendamment les besoins des gens et tout. Alors chaque personne qui achète un TerraFlow, de toute façon, a une conversation avec moi. Une consultation dans laquelle je prends vraiment le temps avec eux d'évaluer qu'est-ce qui fonctionne le mieux pour leur famille, leur bord de l'eau. Alors, normalement, ils ont beaucoup de clarté après cet appel.
0: C'est bien, puis c'est très personnalisé. On sent qu'il y a il y a de l'amour, il y a de l'âme que vous y mettez tous les deux. Puis en même temps, l'équipe aussi, on va saluer les gens qui travaillent fort aussi chez vous, surtout en forte saison. Merci à vous deux, c'était charmant comme tout. Puis bonne suite de succès, puis bravo pour ce beau travail. Évidemment, ces belles réalisations.
3: Merci pour votre visite à l'usine.
0: C'est un plaisir. On reviendra si vous voulez. À bientôt. Merci.
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0: Elle vient nous visiter en studio. Elle nous parle de l'entité qui est la sienne, qui s'appelle les Breuvages Nation. Le produit s'appelle Vierge. Bonjour, Dawn.
1: Bonjour, Nicolas.
0: Merci de venir nous voir dans nos studios de radio de CNV et dans notre décor d'histoire de succès.
1: Oui.
0: Une belle histoire, et on dit que les choses n'arrivent pas pour rien dans la vie. Des fois, on vit des épisodes un petit peu moins jojo, on va le dire, un peu moins heureux, oui. Mais ça mène à de grandes réalisations.
1: Absolument.
0: Tu travailles dans le domaine des fruits de mer depuis 30 ans.
1: Oui,
0: même
1: oui.
0: Si tu as l'air encore toute jeune. mais évidemment, avec ton mari, les membres de la famille, parce que c'est assez familial de ce que j'ai compris.
1: Oui.
0: À travers le temps, tu t'es en parallèle découvert un côté entrepreneur. Raconte-nous ce qui a allumé la flamme pour toi dans des circonstances peut-être moins heureuses, on peut le dire, à l'époque.
1: Oui. Ben en fait, mes parents, ce sont des entrepreneurs, mon conjoint aussi.
0: Ouais.
1: Alors j'ai toujours travaillé avec des entrepreneurs. Mais en même temps, je voulais toujours avoir une entreprise à moi-même. Alors c'est de là que c'est venu Vierge, qui est vraiment ma passion. J'ai créé Vierge quand j'ai arrêté à consommer de l'alcool.
0: D'accord.
1: Il y a proche que 3 ans maintenant.
0: Bien.
1: Et je ne trouvais pas ce que j'aimais sur le marché.
0: D'accord.
1: Alors, j'ai décidé de créer mon propre breuvage.
0: Bravo. Puis ça part de là, hein, tout domaine confondu. Puis on a beaucoup de gens à l'émission d'Anne qui nous parlent de ça en disant, je n'ai pas retrouvé sur le marché ce que j'ai finalement créé. Donc, ça comble un besoin pour moi, mais ça comble un besoin pour les individus qui, comme moi, voudraient donc boire, dans ce cas-ci, de ces produits-là. Parce que souvent, on pense à des produits sans alcool qui ne sont pas toujours bons au goût. C'est sur quoi tu as travaillé. Il fallait que ce soit bon au goût et il fallait qu'il n'y ait pas trop de sucre non plus.
1: Absolument.
0: Aussi,
1: hein,
0: c'est un défi.
1: Ben moi, je suis diabétique depuis 25 ans.
0: D'accord.
1: Alors, pour moi, j'étais pas prêt à faire ce compromis. Il fallait absolument que le produit soit très faible en sucre.
0: Ouais.
1: Il y a beaucoup de très bons produits sur le marché québécois, surtout. Mais souvent, des mocktails ou des breuvages similaires peuvent contenir jusqu'à 30, 40 grammes de sucre par portion. Pour moi, ce n'était pas acceptable. Alors, mes produits, ce sont très faibles en sucre, moins que 5 grammes par portion, et ce sont délicieux aussi.
0: Bien, on
1: vraiment,
0: en doute pas.
1: Oui, vraiment. C'est des produits qui ressemblent beaucoup au vin.
0: OK.
1: On les sert comme qu'on sert un bon verre de vin, mais sans l'alcool.
0: Sans l'alcool.
1: Oui.
0: C'est servi froid. On l'imagine.
1: Le blanc et le rosé, mais
0: ouais,
1: le rouge, sert comme qu'on aime nos vins rouges.
0: Bien. Écoute, ça a dû te demander beaucoup de recherche, par exemple, parce que c'est pas le lendemain d'une idée qu'on a, le lendemain du jour où on a une idée, qu'on découvre la formule magique ou le produit magique. Combien de temps ça a demandé?
1: Ça m'a pris un an de créer la recette.
0: Ah, ouais.
1: Je voulais vraiment créer de quoi qui n'existait pas.
0: OK.
1: J'ai eu une idée, j'ai eu un flash. J'aimais beaucoup le kombucha, puis quand je buvais du kombucha, ça me faisait penser un peu à l'alcool.
0: Okay.
1: Alors j'ai dit ben pourquoi pas faire un kombucha au goût du vin.
0: Hey.
1: Alors c'est vraiment un peu l'idée du produit à la base de thé fermenté avec des arômes de vin naturel, la même couleur que le vin, les mêmes goûts, très complexe comme produit. Moi, mon but, c'est pas de convaincre les gens de ne plus boire, mais c'est de leur donner une option.
0: Oui, une alternative intéressante. Sans nécessairement dire que ça mène toujours à un problème d'alcool, c'est pas vrai pour tout le monde.
1: Non.
0: Mais il y a de ces gens qui prennent, on va le dire, la mauvaise habitude de boire tous les jours.
1: Oui.
0: Et ça, c'est là que ça peut mener à un problème éventuellement. C'est ça qu'on veut contrer, non?
1: Absolument. Ben dans mon cas, c'était ça. Je n'avais pas nécessairement un problème d'alcoolisme, mais avec le COVID, comme beaucoup de monde, je buvais à tous les jours. Puis à un moment donné, j'ai dit non. J'arrête ça, c'est assez. Et ma vie aujourd'hui est tellement meilleure que ça m'a amené ici.
0: Ben voilà.
1: Si j'avais pas arrêté de consommer, j'aurais jamais pu créer cette entreprise.
0: Alors, comme quoi, il y a du bon dans tout, hein? Oui. C'est doublement positif. C'est intéressant. Exactement. Quand tu as vu les premiers résultats, les premiers chiffres de vente, etc., tu as dû être particulièrement fier de, hein, de ton coup.
1: Puis ça continue. Les chiffres de vente augmentent. Puis, mais honnêtement, chaque fois que quelqu'un achète juste une canette, puis il me dit qu'il aime ça, pour moi, c'est un succès.
0: C'est un succès.
1: Oui,
0: c'est une victoire. Il y a beaucoup de questions de marketing parce qu'on a beau avoir le plus beau produit, ça prend les bons partenaires parce qu'il y a des gens qui en sont spécialisés pour mettre ça dans les bons marchés, etc. On peut mentionner à quel endroit on peut se les procurer jusqu'à ce jour parce qu'il y aura d'autres endroits éventuellement. Mais...
1: Si vous allez sur buvetvierge.com, vous avez une carte avec tous les points de vente. Puis, quand on parle de le goût, j'ai gagné pour les trois produits la semaine passée au World Alcohol Free Awards à Londres.
0: Okay.
1: Trois prix.
0: Bravo.
1: Pour mes produits.
0: Ben, alors, félicitations.
1: Voilà la réponse que si c'est bon ou non, il y avait un panneau de juges de partout au monde qui ont voté mon produit, un des meilleurs vins alternatifs au monde.
0: Ben, félicitations. Ouais. On sait que les juges sont difficiles. D'habitude, sont difficiles. Donc, pour les convaincre, c'est une victoire.
1: C'est aveugle aussi.
0: Ah, en plus, bravo. Oui. Félicitations, Dan. Bravo pour ce beau cheminement, ce beau parcours, ces beaux produits. On va inviter les gens à se les procurer en allant sur le site web. Puis merci de ta visite aujourd'hui.
1: Merci à vous.
0: À bientôt.
1: À bientôt.

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1: Aujourd'hui, vendredi 17 juillet, bon début de week-end, mesdames, messieurs. Voici vos informations. Après 34 ans d'attente, justice pourrait enfin être rendue pour Daniel Jolivet. Le ministre fédéral de la Justice a ordonné aujourd'hui la tenue d'un nouveau procès, estimant qu'une erreur judiciaire s'était probablement produite. La Couronne entend maintenant étudier le dossier au cours des prochains mois. Cette décision, Daniel Jolivet l'a attendue pendant la moitié de sa vie. Arrêté en 1992, il a été condamné à la prison à vie en 1994 pour les meurtres de Denis Lemieux, Françoise Leblanc, Catherine Morin et Nathalie Beauregard. Aujourd'hui, âgé de 69 ans, il n'a jamais cessé de clamer son innocence. Pendant des années, ses avocats ont découvert que la Couronne avait caché à la Défense des preuves cruciales durant le procès. De plus, le témoin clé de la poursuite, un truand devenu un délateur à la crédibilité douteuse, avait lui-même un mobile pour tuer les victimes. Dans l'attente de la décision du directeur des poursuites criminelles et pénales, Daniel Jolivet est présumé innocent. Le gouvernement du Québec accepte d'assumer une part supplémentaire de la facture afin de renouveler avec Ottawa le Fonds des pêches du Québec. Celui-ci disposera dorénavant d'une enveloppe de 50 millions de dollars sur 5 ans pour aider l'industrie à se diversifier. Lancé en 2019 avec une enveloppe de 42 millions de dollars sur 7 ans, le Fonds de pêche du Québec sert à soutenir les entreprises du secteur et les pêcheurs dans le développement de leurs infrastructures, des projets d'innovation et de nouveaux marchés. En prolongeant le fonds, Québec accepte désormais d'absorber 40 % de la facture des 50 millions de dollars comparativement à 30 % dans le cadre de l'entente précédente. À l'international, la Chine a qualifié aujourd'hui de pures inventions les propos du président américain Donald Trump, qui a relancé ses accusations d'ingérence chinoise dans l'élection présidentielle de 2020 lors d'une allocution télévisée prononcée hier soir. Donald Trump affirme régulièrement que Joe Biden lui a volé la victoire lors de l'élection présidentielle de 2020, mais ces accusations n'ont jamais été prouvées. De retour chez nous en circulation, des travaux de réparation sur une partie de la dalle de béton du pont Honoré-Mercier entraîneront la fermeture prolongée du tronçon menant habituellement vers la rive sud de Montréal pendant les vacances de la construction. La circulation se fera à contresens sur l'autre tablier et sera limitée à une voie dans chaque direction à partir de ce soir 23h jusqu'au lundi 3 août à 5h le matin. Et près de 200 000 travailleurs quittent les chantiers pour les vacances de la construction aujourd'hui après une année record marquée par 216 millions d'heures travaillées. Ils profiteront ainsi de deux semaines de congés. Scène artistique, le festival Juste pour rire est de retour dans les rues de Montréal jusqu'au 26 juillet. Plusieurs spectacles de haut niveau sont présentés gratuitement sur la scène Loto-Québec. Deux rendez-vous se démarquent notamment, celui de Daniel Grenier, anciennement des Chicken Swell, et de son humour absurde demain soir à 21h.
2: Comme le jour, je vais au dépanneur, quelqu'un me dit « Hey, tu veux-tu un Loto Max? » Je fais comme « Je sais pas. » Il me dit « Hey, c'est 55 millions. » Je fais comme « Bah oui, mais c'est pas une trop
1: Ainsi que le spectacle du roi de la parodie vidéo et de la pop, Weird Al Yankovic. L'artiste présentera son nouveau spectacle Bigger and Weirder le 25 juillet, toujours sur la scène Loto-Québec. Le légendaire humoriste, chanteur et musicien américain est l'un des rares comiques à s'être hissé dans le palmarès Hot 100 du magazine Billboard grâce à des reprises loufoques, entre autres Beat It de Michael Jackson devenu Eat It. Plus de détails sont offerts sur le site Internet du festival. CNV Information, à la 45e minute de l'heure.
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2: D'abord au baseball, les Blue Jays de Toronto ont connu leur part de difficultés depuis le début de l'année. S'ils souhaitent effectuer une remontée au classement, ils auront besoin de retour en force de leur cogneur de premier plan. Les performances de l'équipe qui occupe le dernier rang de la section Est de la Ligue américaine de baseball sont à l'image de celles de Vladimir Guerrero fils, insatisfaisantes. La formation dirigée par John Schneider présente un dossier de 45 victoires et 51 défaites et peut regarder du côté de son frappeur droitier pour expliquer ses insuccès. Le joueur de 27 ans ne compte que 6 circuits et 41 points produits cette saison. Aux prises avec des douleurs au bas du dos qui l'ont incité à rater le match des étoiles, il cherche toujours une première longue balle à domicile en 2026. Les Blue Jays accueillent ce soir les White Sox de Chicago. Anthony Kay et Spencer Miles seront les lanceurs partants. Tour de France, Tim Merlier a pratiquement confirmé qu'il était bien le meilleur sprinteur du Tour en remportant sa troisième victoire dans cette 113e édition. Cette 12e étape a été marquée par une violente chute.

Au hockey, les Blues de Saint-Louis ont accordé aujourd'hui une prolongation de contrat de 6 ans à l'attaquant Connor McMichael. Le joueur de centre de 25 ans touchera en moyenne 6,7 millions de dollars par saison. Cette entente permet aux deux parties d'éviter le processus d'arbitrage salarial. Choix de première ronde des Capitals de Washington en 2019, McMichael s'est rapidement établi dans la Ligue nationale de hockey. Il a connu sa meilleure saison en 2024-2025 en récoltant 26 buts, 31 passes et un total de 57 points. La saison dernière, l'Ontarien a été limité à 46 points en 78 rencontres. Coupe du monde, la place des festivals à Montréal se transformera en immense zone des partisans dimanche à l'occasion de la diffusion gratuite de la finale de la Coupe du monde de soccer entre l'Argentine et l'Espagne. Des milliers de personnes sont attendues pour regarder la rencontre en direct sur des écrans géants installés sur le site en plein festival juste pour rire. L'événement sera gratuit et aucune réservation ne sera nécessaire. Les Montréalais, les touristes et les amateurs de soccer pourront se rassembler dès midi tandis que le coup d'envoi du match est prévu à 15 h. CNV Sport, à la première minute de l'heure.

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1: Eh bien non, c'est pas Marc-Hugo, c'est Stéphane Duchamp. Eh bien oui, hein? Comment ça, il est encore là, lui? Hein? On l'entend le matin, du lundi au jeudi, 6h30 à 8h30. Ben oui, je remplace Marc-Hugo aujourd'hui. C'est un plaisir de remplacer demain le maître Marc-Hugo Dupré qui est en congé. Évidemment, je sais qu'il y en a beaucoup d'entre vous qui sont en congé. Les vacances de la construction qui ont débuté pour la plupart midi aujourd'hui. Fait du bien, un petit deux semaines. Bon, évidemment, tantôt, on parlera de météo parce que le sujet de l'heure pour les vacances de la construction, oui, c'est bon, prendre des vacances, mais est-ce qu'il va faire beau? On va savoir ça dans quelques instants. Merci d'être là au 940 Montréal et sur CNV, la radio numérique. Le retour, ça se passe ici même au 940 Montréal et on débute ça avec une thématique disco. Parce que oui, un party, hein, ça se fait avec des chansons de disco. On débute ça avec Village People in the Navy 1979. C'est parti, on monte le son, c'est les vacances après tout.
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0: On part tout ça des vacances, nous autres, de la construction à 4h12 avec Village People in the Navy. Il y a 50 ans, c'était le coup d'envoi, en fait, des Jeux olympiques ici même à Montréal. Et on a trouvé un article. Là, je sais pas si vous avez accès au webcam de la caméra. Je vais vous mettre des archives d'il y a 50 ans de Radio-Canada à propos, justement, des Jeux olympiques. Je vous fais écouter ça. C'est quand même bon de rappeler qu'il y a 50 ans, avec le fameux stade de Montréal, c'était le stade olympique de Montréal, c'était en fait pour les Jeux olympiques. Après ça, on sait ce qui est arrivé avec le stade, là. Ben, à l'époque, il y a 50 ans, il y avait même pas le fameux mât du stade olympique. Alors, je vous fais écouter des archives d'il y a 50 ans de Radio-Canada. Finalement, j'aurai pas ça parce que j'ai pas de son. Ben, vous laissez la radio en direct, c'est comme ça. Fait qu'on s'en va aux manchettes et au retour. Encore de la bonne musique avec vous jusqu'à 18h.
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1: Ah, ben voilà! Durant la fameuse pause, j'ai pu trouver, en fait, les archives d'il y a 50 ans. On n'avait pas de son. J'ai du son pour vous. On écoute ça. On se rappelle des mémorables bons souvenirs.
2: Je proclame l'ouverture des Jeux olympiques de 1976, célébrant la 21e Olympiade de l'ère moderne.
3: Voilà donc le maire de Munich qui remet le drapeau à Lord Kilanen et le maire drapeau qui attend depuis tellement longtemps en prend possession. Quelques secondes à peine, ce sera l'arrivée de la flamme olympique.
4: Et voilà, l'entrée dans le stade.
3: Autre étape de ce cérémonial extrêmement touchant.
5: Je promets que nous nous présentons aux Jeux olympiques en concurrents loyaux, respectueux des règles qui les régissent et désireux d'y participer dans un esprit chevaleresque pour la gloire du sport et l'honneur de nos équipes.

0: athlètes de la 21e Olympiade. Adieu, Montréal.
1: We shall meet again in Moscow.
2: Eh bien, voilà pour les 50 ans de, évidemment, des Jeux Olympiques de Montréal. Ça se passait cette semaine. Archives de Radio-Canada. On poursuit en musique parce que c'est disco jusqu'à 18h.

0: On est notre manager. 1983, 7h26 minutes. Vous savez que Stéphane Duchamp, en remplacement de Marc Hugo, ne pouvait pas être là pour ce vendredi. Il sera de retour vendredi prochain, mais quand même, nos recherchistes l'ont retrouvé. Oh, il est au téléphone, Marc Hugo. Allô, bon après-midi.
1: Allô, Stéphane. Allô, quel bonheur de te parler.
0: Ça fait longtemps qu'on ne s'est pas parlé, nous autres.
1: Ça fait un petit moment et je te le reproche.
0: Comment t'as dit ça, excuse-moi?
1: J'ai dit, je t'en fais reproche.
0: Ah oui, ben c'est ça, oui, non, tu fais bien. On règle nos affaires, ben voilà. Marc Hugo, évidemment, à partir de la, pas la semaine prochaine, mais dans l'autre, on va retravailler ensemble les vendredis après-midi, puis on va avoir un gros,
1: oui!
0: du bien gros fun, bien hâte de te retrouver, puis évidemment, nous autres, CNV, on fait pas la relâche l'après-midi pour l'été, sauf que, évidemment, c'est les vacances, tout ça, mais bien hâte de te retrouver tous les vendredis comme ça, de 16h à 18h. Est-ce qu'il y a des choses qui s'en viennent pour la nouvelle saison? On commence déjà à parler de la rentrée radio.
1: Là, écoute, on garde le cap, je te dirais. Là, j'ai un peu modifié la formule en ce que ça demeure un show disco,
0: ouais.
1: Mais je tâche d'intégrer des gros succès des années 80 à travers ouais. ça. Ça demande de la musique entraînante, c'est des hits par-dessus des hits, mais je tâche de varier ce qu'on a connu dans les années 70, évidemment, mais surtout pop et disco, et dans le cas des années 80, ben là, je commence à en ajouter. Fait que ça va être la couleur de l'émission
0: oui.
1: durant les prochains mois. Enfin, je prends ce petit virage depuis quelques semaines, les auditeurs qui sont attentifs l'ont peut-être noté. Enfin,
0: oui.
1: Moi, je m'amuse d'aller retracer des nouvelles chansons, puis s'il y a des auditeurs qui ont des chansons qui sont dans l'esprit de ce show très musical et très pop, ben manquez pas de me le signifier.
0: Ben
1: je suis content
0: oui.
1: de répondre aux appels puis de vous accueillir. Le plaisir de recevoir les gens en studio, j'adore ça.
0: C'est le fun, hein? Toujours.
1: Ah, c'est tellement le fun.
0: La grande question, est-ce que la piste de danse et la boule disco sera toujours disponible les vendredis durant ton émission?
1: J'espère. Non, mais à un moment donné, Paul, il parlait de décrocher la boule.
0: Non, fais pas ça.
1: Non, il n'y a pas question. Ben non. Puis pendant un temps, on a eu une pole en plein milieu de la piste.
0: Oh!
1: Ben, je l'ai pas arraché. Ben oui.
0: Oui, c'est ça. Ça peut que porter à confusion, on dirait.
1: Je préfère qu'il y ait un tas de sacoches au milieu de la piste.
0: oui, c'est peut-être mieux comme ça. Parce que tu sais qu'on rappelle aux gens qu'on a des webcams ici en studio. Hein, donc, il faut faire attention à ce qui se passe.
1: Ben oui. Mais là, j'ai appris, c'est ça, parce que je me demandais pourquoi il n'y avait pas de caméra braquée sur le plancher de danse.
0: Ouais.
1: Et on m'a expliqué que pour des raisons de release, parce qu'il faut faire signer des papiers
0: oui.
1: à quiconque passe à la caméra.
0: Ouais.
1: Ça me vexait, mais là, j'en ai compris les aboutissants légaux de cette...
0: Bon.
1: C'est pas une omission.
0: Non, c'est ça.
1: C'est par égard pour les gens qui passent et qui viennent danser. Craignez pas, vous serez pas filmé.
0: Bon, c'est une bonne nouvelle. Marc Hugo, écoute, là-dessus, tu es de retour vendredi prochain de 16h à 18h. Par la suite, l'autre semaine, on va se retrouver ensemble comme qu'on faisait l'année dernière, puis on va avoir du plaisir fou. Passe un beau week-end, c'est un gros week-end pour toi là, en fin de semaine.
1: Oui. Mais d'abord, tu m'as appris qu'on allait retravailler ensemble le vendredi. Ça, tu imagines que ça fait mon bonheur.
0: Ben oui.
1: Content.
0: Oui.
1: Ben oui. En tout cas, on va avoir le plaisir de s'en reparler. Très, très content de savoir que tu vas participer à l'émission. Est-ce que tu vas être en studio ou ça va se faire par téléphone?
0: Ah, en studio. Oui. Je vais faire
1: en
0: mon...
1: Studio.
0: Ben oui.
1: Ah, génial.
0: On se garde. Eh oui, exactement. Bon. Fait que même...
1: Moi, tu vas dire...
0: Ben oui.
1: Bonne fin d'après-midi. Moi, demain, si tu me remplaces aujourd'hui, c'est parce que j'ai le corps plein de commissions. Je prépare une grosse fête. Demain, c'est mon 25e anniversaire de mariage.
0: Bravo.
1: Et j'attends pas mal de monde.
0: Ben, félicitations à ta conjointe de t'avoir fait 25 ans.
1: J'ai entendu souvent.
0: Oui, hein?
1: Et retiens que si ça donne, t'es le bienvenu.
0: Parfait. J'en prends bonne note. C'est beau, Marc. Écoute, passe un beau week-end. Puis nous autres, on se croise bientôt. Puis on peut t'entendre tous les vendredis de 16h à 18h.
1: Merci, Stéphane.
0: Salut, bye, Marc. Bye. Salut.
1: Ciao, bye.
0: C'était Marc Hugo Dupré pour les retours du vendredi.

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C'est un bon temps pour laver la voiture avec Car Wash, avec Roars Wars. 1976, 7h36 minutes, on va aller faire un tour du côté de la météo. Qu'est-ce qu'on annonce pour le week-end? Et là, les vacances de la construction, il va se passer quoi, Stéphane? Eh bien, pour écoutez, pour ce soir et cette nuit, c'est quelques nuages. Ennuagement vers minuit avec un 30% de possibilité d'averse au cours de la nuit, avec un minimum de 18 degrés pour demain, samedi. Nuageux, quelques averses débutant le matin. Risque d'orage en après-midi, on sait bien, c'est les vacances de la construction. Avec un maximum de 22, l'humidex ressenti demain 28. Et pour dimanche, soleil maximum de 24. Et tiens donc, pour la semaine prochaine, eh bien lundi 26 avec soleil. Par contre, mardi, peut-être le temps de lire un peu, relaxer, faire la grasse matinée. 23 degrés avec des averses et un 70% de possibilité d'averses également mercredi. Et le Galarno sera de retour jeudi avec 26 degrés, nos températures normales de saison. 26 le jour, 16 la nuit, le soleil se couchera ce soir aux alentours de 20h39 et présentement, le mercure est à 25 degrés. Bonnie M, Daddy Cool. On monte le son, c'est parti.

Daddy Cool, 16h40, on va aller faire un tour du côté de l'ensemble du réseau routier, le retour à la maison. Comment ça se passe sur nos routes pour l'autoroute 15 Nord? Évidemment, le plus compliqué, c'est à la hauteur de Sainte-Rose jusqu'à Blainville. Pour la 13, je vous dirais, là, c'est entre la 640 et la 440 que c'est le plus compliqué. Sinon, pour le reste, quand même, ça va assez bien. La 19, cette fois-ci, rien à signaler, ça va bien. Pont-Papineau, évidemment, un peu plus compliqué pour le retour à la maison. Et l'autoroute 440, entre la 19 et la 15, c'est là que vous allez mettre le pied sur le frein. Pour du côté de la métropole métropolitaine, je vous dirais direction ouest, là, entre la Cordaire jusque entre les 2-15. Moi, c'est pas mal un stationnement de ce côté-là, même dans les deux directions. Pour le boulevard P9, direction Laval, ça refoule évidemment avant le pont pour traverser Laval-Montréal. D'autoroute Descaries, c'est un bon 40 minutes facile. Ville-Marie, nombreux également pour la 20, la Salle, la Chine, assez lourd évidemment pour se diriger vers le pont Champlain. La 640, dans les deux directions entre Rosemère et la 15, évidemment, c'est là que c'est le plus compliqué, sinon pour le reste, c'est libre. Et la 25, Terrebonne, rien à signaler. Les traversées, le pont de l'île aux Tourtes, évidemment, sur le pont, c'est au ralenti. Et les traversées de la rive sud, le tunnel, ça refoule à hauteur de la métropolitaine. Victoria, ça va pour Victoria. Pont-Mercier, évidemment, c'est un peu plus compliqué pour le Pont-Mercier. Champlain. Bon, les gens de Brossard, pour rentrer à Montréal, là, je vous dirais qu'on n'est pas loin là, de l'autoroute 30. Et Jacques Cartier, sûrement votre meilleur choix. Meilleur choix, on est à la hauteur de la rue Sherbrooke et le prix moyen à la pompe sur la métropole. Entre 1,87 et 1,89 $ pour le litre d'ordinaire.

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1: Eh bien non, c'est pas Marc-Hugo Dupré, c'est Stéphane Ducharme qui est avec vous jusqu'à 18h. Marc-Hugo sera de retour vendredi prochain. En parlant, là, c'est le début de la semaine de la construction. Et c'est donc, on apprend aujourd'hui dans les nouvelles que l'intérieur du stade olympique fera lui aussi peau neuve. Des travaux sont en cours pour remplacer le toit du stade olympique de Montréal pour une toiture rigide et fixe. On le savait déjà, là. Le coût est estimé à 870 millions et selon plusieurs médias, le gouvernement Fréchette vient également d'autoriser la rénovation de l'enceinte du stade. Une annonce officielle qui doit avoir lieu aujourd'hui et l'ensemble des travaux devrait être terminé en 2028. On met-tu un petit 2 là-dessus que ça sera peut-être pas en 2028? Pas mal d'affaires à faire là-dedans? Ben voilà. Alors peut-être plus facile en fait pour des spectacles, peut-être du soccer, du football à l'intérieur, parce que si vous avez été voir un match de soccer ou de football, à part le baseball, dans le stade olympique, on était loin, pas mal.

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1: Eh bien, c'est pas Marc-Hugo, c'est Stéphane qui est avec vous encore pour la prochaine heure, pour le retour à la maison. Retour, on s'en va en vacances pour la plupart d'entre vous. 17h02 et ce week-end, c'est la FIFA qui continue. Les Argentins champions du monde en titre se sont qualifiés pour la finale de la Coupe du monde de soccer en battant mercredi l'Angleterre 2-1. Ils affrontent l'Espagne dimanche 15h au MetLife Stadium dans le New Jersey. Les Espagnols s'étaient imposés mardi face à la France 2-0. Et un show digne d'un Super Bowl a été annoncé pour la première fois. Un grand concert sera programmé à la mi-temps d'une finale de la Coupe du monde de soccer. C'est vrai, c'est la première fois qu'on voit ça. Mise en scène par le chanteur de Coldplay, Chris Martin, il réunira Madonna, Shakira, Justin Bieber et le groupe K-pop BTS. On s'en va écouter un classique de 1982, Last Night, de DJ Save My Life. Encore une fois, merci d'être au 940 Montréal et sur CNV, la radio numérique. C'est le Disco Time jusqu'à 18h.

8 minutes en ce beau vendredi 17 juillet. Pour la plupart d'entre vous, vous êtes en vacances de la construction. Alors, ben, bonnes vacances, profitez-en. Comme je vous disais tantôt, on va avoir quand même des belles journées. Demain, de la pluie. Par contre, dimanche, ça sera le retour du soleil jusqu'à lundi, mardi, mercredi, de la pluie encore. On fera tantôt le tour complet là, pour les prochaines semaines. Stéphane Duchamp en remplacement de Marc-Hugo Dupré. Évidemment, Marc-Hugo sera avec nous vendredi prochain dans le retour du vendredi. Et on s'en va écouter un autre classique des classiques disco avec Carl Douglas, Kung Fu Fighting. 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
1: 17h15, on va aller faire un tour du côté de la circule. Comment ça se passe pour le retour à cette heure-ci? Évidemment, pour l'autoroute 15, direction nord, c'est toujours à la hauteur de la 440 jusqu'à la 640. Par la suite, ça va bien, mais c'est au ralenti, rien de majeur. Pour la 13, cette fois-ci, vers Laval, c'est entre la 440, évidemment, chemin Grande-Côte, que c'est le plus compliqué avant un petit peu Saint-Eustache pour la 640. La 19, c'est libre, c'est la bonne nouvelle. 440, c'est entre la 19 et la 15 que c'est le auto ralenti, mais rien de majeur aussi de ce côté-là. Pour la métropole, maintenant métropolitaine, toujours, ben c'est entre, je vous dirais, là, à partir de boulevard Pinneuf jusqu'entre les 215, c'est au moins un 30 minutes. Et pour du côté de boulevard Pinneuf, c'est un peu avant le pont pour traverser Laval, Montréal. L'autoroute Ville-Marie, c'est au ralenti également. La 20, bon, la Chine, la salle, on y échappe pas pour les gens qui veulent se dirigé vers le pont Champlain. Et la 640 du côté de Rosemère, direction est, un peu au ralenti, 5 minutes, pas plus. Et du côté de Deux-Montagnes, évidemment, c'est au ralenti là aussi avec les travaux de ce côté-là. Pour la 25 Terrebonne, rien à signaler, tout est beau. Et les traversées pour le pont de l'île aux Tourtes pour entrer ou ressortir sur le pont, 5 minutes également. C'est toutes des 5 minutes, hein? Ça va bien quand c'est 5 minutes, on aime ça. Et les traversées de la rive sud, le tunnel. Bon, le tunnel, on est à la métropolitaine pour Victoria. Pont-Mercier, ça va aussi, bonne nouvelle. Champlain, bon, les gens de Brossard pour entrer à Montréal, ça refoule de l'autre côté de l'autoroute 30. On est presque à l'autoroute 30, ouais, c'est ça. C'est pas évident de ce côté-là. Et Jacques-Cartier, on est à un peu avant la rue Sherbrooke et le prix moyen à la pompe sur la métropole, aux alentours de 1,87 à 1,89 pour le litre d'ordinaire. On écoute September de Earth, Wind, Fire, succès de 1978. Merci d'être au 940 Montréal et sur CNV, la radio numérique.

0: Hey, mes d'amour, boule noire, Nanette Walkman, 1977, 17h24, eh bien, on apprenait ce matin également, aujourd'hui, que Tramway du Québec, un nouveau contrat important doit faire avancer le projet. La société de génie civil Atkins Realis de Montréal et Siemens Canada, filiale d'un groupe industriel allemand, ont conclu un CDPQ infra-filiale de la Caisse, un contrat de co-développement pour réaliser le système ferroviaire du futur tramway de Québec. Les deux entreprises doivent notamment intégrer et mettre en œuvre les systèmes de technologie ferroviaire, superviser les essais et la mise en service du réseau, assurer l'entretien à long terme du tramway. Et les travaux préparatoires doivent débuter l'année prochaine et le tramway Tram City devrait entrer en service d'ici, aux alentours de 2033. Voilà pour les manchettes. On écoute Cool and the Gang.
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Cool and the Gang, Ladies Night, 1997 h 28 25 degrés à l'extérieur. Fait quand même beau pour une fin d'après-midi comme ça. 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Évidemment, moi, la semaine prochaine, de mon côté, je serai en vacances pour le matin parce que j'anime de 6h30 à 8h30 du lundi au jeudi dans Radio Réveil. Et j'aurai la chance d'être remplacé par l'unique et la légende Robert Arcand.

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3: Eh bien, à 17h30, bien pile, on va aller faire un tour du côté de la météo. Qu'est-ce qu'on annonce pour les prochaines journées, le week-end qui est à nos portes pour ce soir et cette nuit? C'est quelques nuages, ennuagement après minuit, suivi d'un 30% de possibilité d'averse au cours de la nuit, avec un minimum de 18, ça va bien dormir, les fenêtres ouvertes. Bon, pour ce demain, c'est nuageux, quelques averses débutant le matin, risque d'orage en après-midi avec un maximum de 22, on va ressentir 28. Et pour dimanche, c'est le retour du soleil avec un maximum de 24. Et là, à long terme, pour la première semaine de vacances de la construction, ben lundi, c'est du soleil avec un maximum de 26. Mardi, des averses, max de 23. Et pour mercredi, nuageux, 70% de possibilité d'averses, max de 23. Et le retour du soleil sera donc pour jeudi avec un maximum de 26 degrés. Température normale de saison, 26 le jour, 16 la nuit. Le soleil se couche ce soir aux alentours de 20h39 et présentement le mercure est à 25 degrés. La police, dou-dou-dou, da-da-da, c'est parti!
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1: Eh bien non, c'est pas Marc-Hugo Dupré, Stéphane Duchamp avec vous encore pour une 25 minutes dans votre retour à la maison. Début des vacances de la construction pour plusieurs d'entre nous. Eh bien voilà, hein, on est rendu là déjà fin, eh bien on est le 17 juillet. Évidemment, on s'en va déjà vers la fin juillet, début août s'en vient le retour de l'école. J'ai reçu la semaine dernière en fait, déjà la liste scolaire de mes enfants. Ben, en plus mon fils, parce que ma fille s'en va au cégep. J'en reviens pas, hein? Ça arrête jamais. Et ça arrête jamais aussi du côté des succès ici avec Rod Stewart, Do Ya Thing, I'm Sexy, 1979. Ça, c'est bon. On monte du son, c'est parti.

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1: Eh bien, ce n'est pas Marc-Hugo Dupré, Stéphane Ducharme encore avec vous. On va faire un dernier coup d'œil du côté de la circulation pour les points chauds de Laval, mais c'est presque terminé, en fait, pour l'autoroute 15, direction nord. C'est beau sur l'ensemble. Un petit arrêt à la hauteur de la 640 Marienne-Majeure pour la 13. C'est entre, je vous dirais, la 440 et chemin de la Grande-Côte. Il y a comme une voie de fermé. Donc, c'est voici le pourquoi du comment. Cette heure-ci à 17h47. La 19, c'est libre. La 440, ça va bien également. Et du côté de la métropole métropolitaine, par contre, depuis Anjou jusqu'à Descaries, dans direction ouest, là, c'est encore pas facile. C'est au moins pas loin d'un 50 minutes facile. Le boulevard Pinneuf, c'est terminé. Descaries, c'est 40 minutes. L'autoroute de Ville-Marie, plus nombreux. La 20, toujours la Chine-Lassalle, direction du pont Champlain, c'est le plus compliqué. La 640, deux montagnes, ça refoule à presque Pointe-Calumet, mais ça roule. Ça roule quand même, mais c'est au ralenti. Et du côté est pour la 640, ça va bien également. 25 Terrebonne, toujours terminé. Pour les traversées de la rive sud, le pont de l'île aux Tourtes, c'est beau également. Et les traversées de la rive sud, le tunnel, on est à la hauteur de la métropolitaine Victoria, ça va. Pont Mercier, c'est beau également. Champlain, par contre, les gens de Brassard pour entrer à Montréal, c'est presque la demi-heure. On n'est pas loin de l'autoroute 30. Et Jacques Cartier, on est à la hauteur de la rue Beaubien. Et le prix moyen à la pompe sur la métropole aux alentours de 1,87 $, 1,89 $ pour le litre d'ordinaire. On écoute David Bowie, Let's Dance, 1983.

0: En 1986, le Canadien gagne la Coupe Stanley. Jean-Paul Beno brise des cœurs. Et des vierges pleurent du sang. 1986, c'est aussi Opus, Run DMC, Nuance et Samantha Fox.
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5h52 minutes, 25 degrés à l'extérieur. On vous souhaite bon vendredi ici même au 940 Montréal et sur CNV, la radio numérique. Évidemment, ne manquez pas demain dès 13h, Mario Lirette avec les samedis à Mario de 13h à 16h. Et évidemment, on a de la meilleure musique pour vous, juste du 24h sur 24, 7 sur 7.

Eh bien, voici comment nous avons vu notre vendredi 17 juillet. Merci d'avoir été là. Marc Hugo sera avec vous dès la semaine prochaine. Encore une fois, on vous souhaite de bonnes vacances de la construction, ceux qui le sont. Et on continue ça avec la meilleure musique.

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